0: prendra l'avion, puis on aura une autre à ta place quand tu partiras. Puis je fais la meuf, elle est déprimée.
1: Une belle vision sur l'amour.
0: Ben ouais, mais il avait tout bon.
1: Mais je suis bien d'accord avec toi. Le titre de film pour résumer la saison de l'OM, Magali.
2: 9 mois ferme.
0: Ah ouais, ferme. Magnifique, 9 mois ferme
1: cette semaine.
0: C'est vrai, c'est
1: bravo.
0: Exactement ça.
1: Bon. J'ose à peine te poser la question, Baptiste.
3: Tu vois ce que c'est l'OM ?
4: Je vais dire Taxi 4.
0: Mais c'est vrai, ça roule vite, ça va n'importe où et ça finit dans le mur.
1: Et ça se passe à Marseille.
0: Et ça se passe à Marseille. C'est voilà. Extrêmement très très bien trouvé les deux là. 9 mois ferme et Taxi 4. C'est
1: bravo les copains. On est ensemble jusqu'à 1h30 évidemment. On peut vous faire gagner un bon d'achat de 100€ à valoir chez footdimanche.com. Pour ça, il faut trouver le Kickseti.
0: Le Kickseti du soir. Je sens que tu vas l'avoir, Baptiste.
1: Il est efficace, mais le joueur est pas facile à trouver, mais il est très efficace.
0: Quel joueur de Serie A ne prend l'avion que la nuit après 22h? Quel joueur de Serie A ne prend l'avion que la nuit après 22h?
1: Ok, vous avez jusqu'à 1h30 pour trouver la bonne réponse. Sinon, ce sera peut-être pour vous le bon d'achat. Magali et Baptiste, je vois que Baptiste n'a pas du tout compris la question. Tu vois ce que c'est le Kickseti ou pas?
0: Oui, c'est qu'en fait, il y a un jeu de mots pourri. Tu vois, par exemple, je te donne un exemple qu'on utilise souvent.
1: Ah non, pas celui-là.
0: Si.
1: Si, tu vas utiliser celui-là.
0: Quel ancien joueur du Milan AC ne fait l'amour qu'en montagne? Jean Kulowski. Voilà, il y a un joueur qui s'appelle Jean Kulowski. Bon, c'est son nom. Voilà, donc faut trouver. Voilà. On a rarement aussi technique que ça. Hein. Ouais, celui-là aussi est bien tordu.
5: Je vais répéter la question.
1: Oui. Ingrid.
0: Ingrid.
1: Donc voilà, vous composez le 32-16 si vous voulez remporter 100€ bon d'achat. Et si vous avez la réponse, on vous donnera quelques indices au fur et à mesure de l'émission. Avant de parler de notre thème, je vois qu'il y a déjà
0: des
1: auditeurs.
0: Thèmes.
1: De nos deux thèmes, évidemment.
0: Ah, on va avoir deux débats vraiment aujourd'hui.
1: Vraiment ?
0: Pas la première fois.
1: On pourra mettre les deux jingles. Ouais. Ça va être incroyable. Tout de suite, direction l'Allemagne française.
6: 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Wesh frérot !
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8: Oudin, il est mort ou il est blanc ?
7: Je m'en fous, je veux pas de ce débat ce soir. Nous avons décroché le jackpot !
1: Strasbourg qui recevait le Rayo Vallecano pour une place en finale de la Ligue Europa. Conférence, rendez-vous compte, une rencontre commentée sur RMC par Sébastien Ruffet
9: et
1: par le GOAT Gilbert, jackpot messieurs dames, Bribois bien sûr. Alors le coup d'envoi était à 21h, on voulait pas manquer ça, mais surtout, il y a quoi avant le coup d'envoi?
0: L'avant-match?
1: Il y a l'avant-match!
0: Ah ouais, j'ai tout de suite tombé.
1: Sur RMC, ça a duré une heure.
0: Avec les mères d'Odu.
1: Il y avait la mère d'Odu, Karine Galli, il y avait Lionel Charbonnier, il y avait Sébastien Ruffet, il y avait Gilbert Bribois. On était tous sur le cul, sur le banc, sur le canapé. Évidemment, qui dit avant-match avec Gilbert Bribois dit enflammade. Je vous ai préparé un petit top 5 des plus belles envolées durant cet avant-match avec Gilbert Bribois. Numéro 5, cette coupe. C'est vrai que cette coupe, la Ligue Europa Conférence, quand tu la vois, tu te dis. Waouh!
10: Le trophée de la Conférence League est magnifique.
11: Oui, vu. Il est presque plus beau que celui-là.
10: C'est la coupe sans oreille, mais franchement,
11: c'est plus élégant pour mettre dans un salon.
10: Ouais.
0: Oui, mais peut-être que c'est dommage de ne pas l'avoir dans le salon du coup.
1: C'est très dommage. Je pense que Strasbourg ne l'aura pas.
0: Non.
1: Dans le salon. Numéro 4, le coup du Lilanc. On n'est quand même pas à l'abri de leur mettre une branlée, là.
0: Non.
11: Surtout pas se reposer sur ses lauriers. Si par exemple Strasbourg venait d'amarquer 1-0, 2-0, pourquoi pas. Faudrait pas croire que le travail sera fait parce que ça va être dur jusqu'à la dernière minute.
10: On commence à être tranquille à 5-0.
11: Oui, voilà.
1: Magnifique. Numéro 3 des plus belles enflammades d'avant ce match à Strasbourg. Le coup du, de toute façon, le Rayo, hein. Eh oh, dis donc. C'est quand même une équipe de pompe, hein.
0: Ouais.
10: Prenez-moi les 11 titulaires du Rayo Vallecano. Est-ce que vous en prenez un pour en faire un titulaire à Strasbourg?
0: Jamais.
11: Alors attends, je regarde.
10: Non.
2: Mais peut-être de Frutos. Mais bon, en plus, on peut pas répondre à ces questions-là, Gilbert.
10: La réponse est non.
1: Voilà, la réponse est non.
0: Convaincu, c'est bien, c'est pas Gilbert. Prétentieux. Hein.
1: Pas du tout
0: prétentieux.
1: Bon, on n'est pas comme ça. Numéro 2 des plus belles enflammades dans cet avant-match. Strasbourg-Rayo Vallecano. C'était sur RMC. Numéro 2, c'est le coup d'un auditeur. Qui a un message à délivrer, évidemment, un auditeur strasbourgeois.
12: On fait rêver l'Alsace, je pense qu'on peut aussi un peu rêver la France.
0: Ouais.
12: Voilà, ce soir, faut faire rêver l'Alsace et faut porter haut les couleurs de la France. Et rejoindre le PSG pour faire une finale
1: de Coupe
12: d'Europe.
1: Bien sûr, bien sûr. Voilà, c'est sur le même plan.
0: Bah, on va faire rêver la France. Ouais. Ils ont fait rêver la France.
1: Ah, bah là, bien sûr.
0: Strasbourg a eu Vallecano. La France était devant sa tête. Je me demande si on va pas battre le record de France-Argentine 2022.
1: Il y a des gens sur les champs là qui commencent à.
0: Ouais.
1: On va faire une édition spéciale. C'est la folie.
0: D'ailleurs, faites attention dans les rues.
1: Oui.
0: Partout en France, même dans les villages, ça risque de bouchonner là.
1: C'est bien de faire la fête, mais le respect des uns et des autres. Et enfin, le numéro 1. Évidemment, Gilbert Bribois, dans toute sa splendeur, à quelques minutes du coup d'envoi, il est gonflé à bloc et ça monte crescendo.
10: L'ambiance monte ici à Strasbourg, capitale de l'Europe, messieurs.

0: Rennes, avec cette cathédrale qu'on voit là, Seb, qui a dominé le monde pendant près d'un siècle.
1: Et, oui.
0: Et là, c'est Strasbourg qui va peut-être dominer l'Europe.
2: Oui. Tout va bien. Alors là, ce qu'il y a, c'est que quand tu connais pas trop le foot, Baptiste, t'es avec nous, là tu te dis, mais ça doit être incroyable cette équipe de Strasbourg, ça doit être fou. Et ben non.
3: Là, ça donne envie d'aller voir un match à la Méno.
2: Ah ouais.
3: Même moi, j'ai même regretté de ne pas être au stade ce soir.
2: Moi, quand j'ai entendu ça, j'ai regardé les prix sur Ouigo.
3: Bien sûr, pour y aller.
2: Ah bah oui,
3: bah, bien go. Sûr. Je comprends. Bon, autant vous dire que Gilbert a quand même passé une très très belle soirée.
2: Oui.
3: La soirée qu'il s'attendait à passer.
2: Exactement.
3: Évidemment, vous l'avez entendu dans cet avant-match.
2: Est-ce que c'est que à 5-0 qu'il a été rassuré?
3: Oui, c'est vrai, c'est vrai. Il a passé son match à faire deux choses, Gilbert.
2: Oui.
3: La première, c'est à râler contre l'arbitrage et Strasbourg.
0: Effectivement, on a le Racing en perdition. Là. Ah oui, il y a corner. L'arbitre aurait pu s'y faire faute. Là. Il est gentil l'arbitre, mais donc allez, Mao va mettre un coup d'épaule à Penders. Et le Racing complètement à l'ouest.
4: Oui, c'est vrai que là, on n'est pas
0: sur du très très haut niveau de football. On va pas se mentir.
1: C'est pas PSG Bayern.
0: Non, c'est vraiment corner. Là. J'ai pas, j'aurais dit que c'était 6 mètres, quoi, mais bon.
1: Godot sur le 1 contre 1, le tacle, il y aura
0: faute peut-être là, oh. Non, mais il y a faute là-haut, monsieur l'arbitre. Non, il dit qu'il n'y a rien. Ah, bah, un coup franc pour Strasbourg, tiens, pour une fois. J'avoue que je suis un peu abattu parce qu'en fait là tu n'as pas l'impression qu'il y ait des solutions pour faire quelque chose en fait. Que dit l'arbitre ? Mais la faute là, monsieur l'arbitre !
1: Il revient pas à la faute !
5: On est très déçus. Tu vas voir Marc Keller quand même, Gilbert, à la fin du match en disant que on nous a privé d'une belle soirée avec pas d'émotion, pas de frisson et c'est moche.
0: Non mais du coup j'aurais peut-être pas le voir.
3: Oui. Bon, c'est vous mieux. Sentez que l'avant-match c'était vraiment top. Ouais. Et puis au fur et à mesure du match, bon.
2: Il nous a vendu un truc un peu cher là.
3: Oui, la salade elle était pas fraîche.
2: Non.
3: Et puis d'après toi, la deuxième chose qu'il a fait, Gilbert, tout le match, qu'est-ce qu'il a fait?
2: Alors d'habitude il insulte Enciso.
3: Bah oui, c'est la bonne réponse.
2: C'est vrai. Je ne le savais pas, Pierrot.
3: Ah,
2: non, parce que comme au match aller, il a insulté Enciso pendant tout le match et qu'au final Enciso a fait gagner. Pas le match retour
3: c'était
2: contre Mayence.
3: Le quart de finale retour.
2: Contre Mayence. Ouais. Donc là, il s'est dit, je vais le retenter.
3: Il a crépi.
2: Il a crépi Enciso. Ok, d'accord.
3: Allez, vas-y Gilbert.
0: Le problème d'Enciso, il a pas les réflexes d'un neuf. Il a pas les courses d'un neuf. Il a pas l'instinct d'un neuf. Enciso, tu perds encore un ballon.
2: Le crâne d'un neuf.
0: Allez, donne-le Enciso. Là, fait qu'il fasse un appel lui là.
1: Regarde, Rulio Enciso qui discute avec son coach, avec Gary Odier, en faisant des signes, en disant bon.
0: Est-ce qu'à un moment donné, il ferait pas un peu moins d'erreurs techniques lui aussi.
1: Et il partait Enciso, mais lui.
0: Enciso part, toi, mais l'appel d'Enciso était pas bon en fait.
1: Enciso qui réussit à se retourner pour une fois, qui réussit à échapper à la défense.
0: Et là il se dit bah non.
1: Il se dit qu'est-ce que je fais?
0: Il se dit bah non, je vais pas lui donner Enciso. Alors moi j'aurais surtout pas fait tirer Enciso.
5: Il en a déjà 3 sur cette compétition.
0: J'aurais fait tirer en dernier.
2: Ah oui, le pénalty.
0: C'est parti pour Enciso.
1: Voilà,
0: c'est l'arrêté.
1: Il y a rien qui va.
0: Non mais Enciso, s'il veut plus jouer, il s'en va. Regarde, il est encore dans la limite de la surface. Mais c'est incroyable ce gars, sans déconner.
2: Et voilà. J'aime bien, c'est que Gilbert, il passe toute l'année à dire à Daniel.
0: On est obligé de dire des gros mots.
2: Et alors, par contre, quand il y a Strasbourg, il a dû dire mais 800 gros mots.
3: C'est que Gilbert, il doit en avoir marre des fixettes de Daniel. Mmh. Mais alors, Gilbert, il est pareil. Hein. Je veux dire,
2: c'est 26 ans.
3: Fixettes,
2: ah, bah, c'est incroyable.
3: C'est fou. Moi, je peux dire que si Gilbert, moi, je suis content parce que Gilbert m'aime bien. Enfin, il nous aime bien.
2: Ouais.
3: Imagine, Gilbert t'aime pas dans la vie.
0: Il t'a dans le nez ?
3: Oui.
0: Ah, bah, déjà qu'il parle avec.
3: C'est foutu, là.
0: C'est terrible.
3: En tout cas, on peut dire que la meilleure chose qui soit arrivée durant cette demi-finale, vous l'avez certainement entendu sur RMC. Le meilleur, encore une fois, bah c'est évidemment Lionel Charbonnier.
1: Hein. On parlait tout à l'heure d'emmener le public. Alors malgré la grève du COP, on sent qu'il y a un peu de circonspection chez les supporters.
0: J'ai eu peur que tu dises circoncision.
3: Je sais pas.
2: Il y a eu passe circoncision chez les supporters.
3: Ouais, je sais pas ce qui lui passe par la tête.
2: Au Maccabi Haïfa peut-être, mais à Strasbourg.
3: Mais non. À Strasbourg, rarement.
2: Non, rarement. Rarement circoncision. Oui.
3: Voilà, merci Lionel. Hein. Merci de nous offrir ce beau spectacle. Je pense qu'il est sur la route. Hein. Si tu veux nous appeler, Lionel.
2: Yo-yo, appelle, Yo-yo. Et où la mère d'Odu? La mère d'Odu, elle est rentrée. Elle dort là.
3: Ouais.
2: On l'appelle pas la mère d'Odu là.
3: Non.
2: Voilà, elle a passé déjà une soirée de merde.
3: Je suis pas sûr qu'elle garde d'Odu. Moi, j'aime bien quand elle a la garde d'Odu.
2: Elle a pas la garde d'Odu là?
3: Bah, je suis pas sûr.
2: On est une semaine quoi, impair ou pair?
3: On est la semaine impair.
2: Ah bah oui, non, c'est pas elle qui a d'Odu.
3: Ben oui.
2: Non, parce qu'il faut que tu saches, Baptiste, que la mère d'Odu, c'est Karine. C'est une. Elle travaille à RMC. C'est elle qui anime les soirées Coupe d'Europe, notamment.
3: Exactement.
2: Et le week-end,
3: l'after.
2: Et elle a son fils, son chien. Son chien, c'est Dodu. Et Dodu, elle l'a en garde partagée. Et le,
3: enfin,
2: le...
3: son chien, c'est comme son fils. Hein.
2: Oui, c'est pareil.
3: Moi, je me souviens la première
2: fois. Ah non, non, parce que moi, mon fils, je, quand je l'ai pas, ça me manque pas. Elle, ça lui manque.
3: Oui,
2: tu vois.
3: Oui, t'as raison.
2: Donc, elle l'a en garde partagée. Et en fait, elle avait demandé la garde et tout, mais les juges sont terribles maintenant, tu vois. Ils sont sans pitié.
3: Bien sûr.
2: Elle a eu que. Je crois qu'elle a, elle a toutes les vacances scolaires.
3: Ah non, elle a, non, non, non, c'est la moitié, c'est divisé.
2: Il est déjà en primaire, lui.
3: Bien sûr.
2: Mmh. Ouais. À mon avis, ouais, il est en primaire.
3: Il commence le CP, là.
2: Il commence le CP, ouais. Ouais, voilà. Donc, c'est compliqué pour la mère Dodu. Donc, la mère Dodu, là, elle dort, là.
3: Mais tu sais que la première
2: et
3: fois.
2: Et on fait pareil. D'après Dodu, hein.
3: Oui, bien sûr. Mais les deux se rachètent la
2: ouais,
3: faute.
2: Ouais, ouais, hein. Dis non, c'est lui.
3: La première fois que j'ai su que j'allais être papa, je me souviens quand j'ai fait l'annonce à la rédac, c'était à l'équipe. Mmh. Il y avait Karine qui était là, on faisait l'émission ensemble. Elle était souvent dans l'émission que j'animais. Et on se retrouve en loge maquillage. Et Karine, elle vient me voir, elle me dit mais j'y sais. Mais pourquoi tu fais ça? Mais pourquoi tu te gâches la vie?
2: Ouais.
3: J'avais trouvé ça très franc du collier. Ouais. J'ai dit c'est bien Karine.
2: Du collier pour Dodu, tu parles.
3: Ah, bien sûr. Ah, ouais. Elle n'est pas encore Dodu. Maintenant, elle voit ce que c'est d'avoir des enfants.
2: Mais pourquoi elle fait ça d'avoir Dodu?
3: Je suis bien d'accord.
2: Après, c'est quand même moins chiant. Parce que moi et les miens, ils sont comme un chien. Ils chient partout, ils ramassent pas, ils reniflent.
3: Arrête.
2: Ils sont affreux, quoi.
3: Ou ils bavent.
2: Ils bavent. Ouais, ouais. Pas mieux d'avoir des clébards, hein. Franchement. Et ils se lèchent les couilles.
3: Non, non, non.
2: Même Nadine, c'est pour le coup, c'est Julien non. L'autre qui me la sort. Oh non, t'es vraiment
3: honteux. On est en 2026, on peut plus dire ça. Julien.
2: Mais c'est pas possible de dire ça, mais enfin.
3: Peut-être qu'en 2028, ce sera de nouveau à la mode, mais là, 2026, ouais. C'est mort.
2: Vivement 2028.
3: Vivement 2028. Je sais pas si on sera encore là, mais non, vivement non. 2028.
2: On sera mort d'ici là.
3: Les amis, ce soir, c'est une grande soirée, c'est jeudi soir, donc le jeudi soir, il y a placard. Vous le savez, toute la semaine, on vous glisse des cadeaux. C'est le dernier jour pour avoir un placard
2: on peut
3: totalement
2: Baptiste quand même.
3: Parfait, bien sûr.
2: Ouais, faut savoir qu'en fait, tu sais, tu connais RTL ?
6: Non.
2: Non. De nom okay. Un peu ?
6: De nom.
2: Ouais, voilà. Il y a une valise à RTL depuis maintenant 50 ans. La valise RTL, c'est-à-dire que tu as un montant avec un genre 2 500 euros, 14 500 euros, et ils disent à chaque fois le nom, le montant à l'antenne.
3: Voilà,
2: et
3: ils rajoutent des cadeaux au fur et à mesure. Cadeaux.
2: Et ils appellent un auditeur au hasard, et l'auditeur, s'il a écouté, s'il dit le nombre exact, s'il dit 14 527 euros.
3: Voilà. Et ce qu'il y a dans la valise RTL.
2: Ce qu'il y a dans la valise RTL, il gagne tous les cadeaux. Les 14 527 euros plus tous les cadeaux, une voiture, etc. Eh ben, nous, on n'a pas la valise RTL, on a le placard RMC, on a des sublimes cadeaux. Et toute la semaine, chaque jour, on rajoute un cadeau. Magnifique.
3: Voilà, un cadeau le lundi, un cadeau le mardi, un cadeau le mercredi, un cadeau le jeudi.
2: Et si quelqu'un qu'on appelle le vendredi, ou le jeudi, ça dépend.
3: Là, ce sera ce
2: soir. Et nous donne les 4 cadeaux, il remporte le jackpot. Et tu vas voir, c'est impressionnant.
6: Pas mal, pas mal.
2: Tu te demandes ce que c'est comme cadeau, hein.
3: Ouais.
2: On y va.
3: T'as peut-être envie de jouer, là. Tu sais que tu peux encore jouer, vous avez encore moins d'une heure pour jouer, pour envoyer placard au 7-32-16. Le cadeau du lundi, c'était peut-être pour le futur rachat de l'Olympique de Marseille.
2: Et oui, en hommage à l'Olympique de Marseille, ce sublime stylo saoudien. Ou Emirati. Un superbe qui sera utilisé pour signer le contrat pour rachat de l'OM par l'Arabie Saoudite.
3: Pour signer les chèques.
2: Les chèques, bien sûr.
3: Avec un chèque.
2: Merci.
3: Mardi, parce que Arsenal est en finale de la Ligue des Champions.
2: Un superbe maillot de l'Angleterre, des Three Lions, avec Phil Foden. Vraiment, il a sûrement déjà été porté.
3: Oui.
2: Mais pas par Phil Foden.
3: Ah, c'est vrai?
2: Non.
3: Ça sent bon ?
2: Non.
3: C'est pour... Non, pas non plus. Mercredi, c'était un grand jour, mercredi, parce que c'était le lancement du nouveau livre de Julien Cazard.
2: L'art
3: d'avoir toujours raison sur le foot aux éditions du Rocher.
2: Tu vois Guerre épais de Tolstoï ?
3: Oui.
2: Un peu moins épais. Aussi bien
1: écrit. On suce toi, oh !
2: Mais de bon cœur. Ce magnifique livre, l'art c'était pour tous, c'était par rapport à la victoire du PSG. Pour tous ceux qui avaient dit que Safonov était une pipe, que Luis Enrique était à la ramasse et que le PSG ne reviendrait jamais en finale. Tous ces gens, on a tous un peu fait partie à un moment donné. Eh ben, je vous propose ce livre pour avoir quand même raison à la fin d'un dîner.
3: C'est sorti hier et vous pouvez donc l'avoir quasiment en exclusivité.
2: L'art d'avoir toujours raison, franchement, c'est...
3: Bravo Julien.
2: Ça, je t'en prie.
3: Ça t'honore. Et si vous voulez encore un petit peu de lecture, alors ce soir c'était une soirée strasbourgeoise, une soirée dont Gilbert Bribois, vous l'avez bien compris.
2: Et alors, je pense que Gilbert Bribois veut liquider à peu près tout le RC Strasbourg et repartir de zéro.
3: Voilà,
2: et
3: il veut pas liquider que ça.
2: Non.
1: Gilbert Bribois, il est là ?
3: Non, malheureusement, il n'est pas là. Il veut aussi liquider la revue de l'After. Donc, voilà. On en a pris quelques-uns de sa collection personnelle. Voilà.
2: On lui a piqué.
3: Voilà, je pense qu'il
2: peut-être
3: va être
2: en ce moment, il entend, il écoute. Il
6: met les gars, ou pas c'est à moi.
2: On a tous les invendus de la revue de l'After. Il y en a 4 numéros. 4 superbes numéros d'invendus de la rubrique de la revue de l'After. C'est très très beau, franchement. N'empêche qu'il est bien foutu ce bouquin. C'est très très bien. C'est pas si cher, surtout gratuit. Voilà. Donc, les invendus de la revue de l'After.
3: C'est pour vous ce soir. Vous envoyez placard au 7-32-16. Placard au 7-32-16. Le grand gagnant de la semaine sera avec nous en direct dans quelques instants avant 1h30. Évidemment, restez bien à côté de votre téléphone. Avant notre premier débat, je vous le rappelle, vous composez le 32-16. Vous le savez, il y a une pétition contre Kylian Mbappé, pétition mytho ou pas mytho. En tout cas, ce qui nous intéresse par rapport aux supporters du Real qui peuvent parfois s'agacer de Kylian Mbappé, c'est de nous dire si vous aussi vous avez voulu, pendant des années, vous vouliez vraiment quelque chose.
2: Et puis quand vous l'avez eu,
3: j'ai peut-être envie de le revendre, voilà. Tu vois, ça m'intéresse pas en fait.
2: Parce que vous pouvez réfléchir de votre côté, voilà. Si vous avez quelque
3: chose. Si ça vous est arrivé dans votre vie,
2: on ne compte pas les ex et les enfants, évidemment.
3: Non, exactement. Et puis, comme aussi, double actualité réelle, si vous aussi vous avez une bagarre pourrie, vous venez nous la raconter. Moi j'en ai une, t'en as une, donc ça, ça
2: j'en ai une, ouais,
3: dans
2: j'en ai
3: quelques
2: une
3: instants.
2: Bien dégueulasse.
3: Mais juste avant, cette semaine, il s'est passé quelque chose et il faut qu'on vous l'explique. Lundi, on vous a fait une émission spéciale Tour de France, car Paul Seixas, le prodige français, s'est inscrit sur le Tour de France, et là on vous a demandé vos plus beaux souvenirs de Tours. Là on a eu un Romain au 32-16 qui est venu dans l'émission. Il nous a dit ouais, c'était génial, j'étais au virage Pinot,
2: j'ai un super souvenir, ouais.
3: C'était une ambiance incroyable, vraiment, il en a fait des caisses. Le lendemain, l'un de ses meilleurs potes nous appelle et nous dit mais les mecs, en fait il savait pas quoi dire, il était pas du tout au virage Pinot.
2: Ah non, c'est totalement mytho. Il s'est fait balancer par son pote. Voilà. On adore la délation.
3: Et nous, c'est le truc, c'est ça. Que nous, on l'a appelé, évidemment, lui a laissé des messages, on a même appelé sa femme.
2: On a appelé sa femme.
3: Avec ce beau grec, là.
2: Ouais.
3: Parce qu'elle était en. Bref. Et Romain est avec nous au 32-16 pour s'expliquer de cette histoire.
2: Non.
3: Si, il est avec nous. Bonsoir, bonjour,
2: bonsoir,
3: Romain.
2: Bonjour, Romain.
7: Bonsoir, bonjour.
2: Alors, va falloir qu'on s'explique, mon petit Romain.
7: Oui, en fait, pour moi, c'est un de mes plus beaux souvenirs, en fait. C'est plutôt dans ce sens-là.
2: Ah ouais. Mais t'y étais pas, quoi.
3: Mais tu nous as dit qui était quand même.
2: Tu nous as dit qui était, tu nous as menti, Romain.
7: Le cœur y était en tout cas.
2: D'accord.
3: Ok. Tu penses que ça va suffire comme excuse, ça?
7: Bah après, je peux dénoncer quelqu'un en parallèle.
2: C'est comme aux impôts.
3: Voilà.
2: C'est-à-dire qu'on réduit de 10% ta dette si tu dénonces une autre personne. Et ça, c'est beau. Alors déjà, ouais. Non, mais surtout, ce qui est fou avec toi, c'est que c'est pas que t'es mythomane. C'est-à-dire que t'as fait un mytho alors que ta vraie anecdote était vachement plus cool. T'as conduit.
7: Oui, j'avais participé à la caravane. C'était la génération pêche, exactement.
2: La
3: génération pêche.
2: Pêche. Et toi, tu nous racontes un autre truc qui est beaucoup moins bien. C'est hyper bizarre de dire ça.
7: Ouais,
2: c'est comme
7: ouais,
2: tu non, dis, le mec, il dit, il ment, il dit, ouais, j'ai chopé Miss Poitou Charente. Et en fait, il a chopé Miss Univers. Non, mais c'est complètement débile.
7: Ouais, c'est vrai.
3: Je te sens un peu mal à l'aise, Romain.
2: Moi, je comprends
7: non,
2: à ta place.
7: Non, parce que surtout que je voulais pas. C'était pas une mauvaise intention, en tout cas.
3: Okay. Mais si t'es là pour dénoncer quelqu'un, tu sais que notre porte est ouverte.
2: Alors, qui tu veux dénoncer?
7: Celui qui m'a dénoncé.
2: Oh, c'est beau ça. ça c'est bien. Beau. C'est magnifique.
3: Comment il s'appelle déjà, ton copain?
7: Il s'appelle Joris.
2: Oui, Joris, bien sûr.
3: On va peut-être appeler d'ailleurs, juste pour en
2: réalité. Joris, qu'est-ce qu'il a fait,
3: Adrien, est-ce que tu peux appeler Joris?
7: Bah, lui, en fait, il est c'était pour une crête, en fait. Parce que c'est vrai qu'en fait, il passe souvent dans l'émission, mais vous lui avez jamais demandé.
3: Il n'a jamais fait de contrôle routier?
2: Mais non.
3: Alors les copains, tu vas rester avec nous, Romain.
2: Appeler Joris.
3: Adrien au standard, si tu peux appeler Joris. Parce que là, c'est vrai qu'il il est venu faire le coq. Hein, tu l'as entendu le passage?
2: Justement.
3: Hein, où il a dit... oui, juste pour ça.
2: Mais c'est con. Mais
3: il est venu faire le coq. Et c'est vrai qu'il t'a dénoncé froidement, peut-être même salement. Et toi, tu veux à ton tour régler des comptes. On va s'en occuper dans quelques jours.
2: Juste avant, est-ce que du coup, tu as parlé à ta femme? Allô?
3: Ah, il va donner le numéro, je crois.
2: Ah, d'accord, c'est pour ça. Donc, on n'a plus Romain. Donc, prévenez les gars, parce que nous, on parle à personne, là. On est dans le vide.
3: Mais tu veux qu'on se parle tous les deux?
2: Ah non, merci, c'est bon, j'en ai plein le cul.
3: On a plus, c'est vrai?
2: Ah oui, ça, ouais. Je suis saoulé. C'est quand les vacances?
3: C'est pas là.
2: Non.
3: Il est de nouveau là, Romain.
2: Ah, Romain, t'es avec nous?
7: Oui, c'est bon.
2: Romain, alors, comment ça s'est passé avec ta femme? Elle a eu le message ou pas?
7: Bah oui, alors, ce que je lui ai dit le matin, je lui ai dit, tu verras, en rigolant, tu vas recevoir un message. Et en fait, elle m'a juste dit, bah, c'est pas ce que tu penses, je peux t'expliquer.
3: Bah, de quoi tu parles?
2: Mais tu parles de quoi?
3: Parce que nous, on lui a laissé un message pour savoir si elle pouvait nous rappeler par rapport à toi.
2: Mais après, nous, on n'a rien laissé d'autre, hein. Est-ce qu'elle y a cru un peu? Enfin, non, est-ce qu'elle a, parce que le problème, c'est que toi, t'as balancé l'info, donc elle se doutait qu'il y avait une connerie, c'est ça?
7: Non, je lui ai rien dit.
2: Alors, je rappelle aux auditeurs, on a appelé, ta femme faisait un EVJF, voilà, ta future femme.
3: En Grèce, à Mykonos.
2: À Mykonos. Et donc, moi, j'ai appelé, en laissant un message, comme quoi j'étais un Grec qu'elle avait croisé dans une soirée, on avait bu quelques verres.
3: Elle était mal à l'aise ou pas?
7: Non, ça va.
2: Non, parce qu'elle a senti que c'était tout de suite une connerie.
7: Oui. Bah, en fait, c'est Joris, en parallèle, il lui avait envoyé un message qu'il n'a pas trop assumé.
2: Oh merde, Joris, mais quel tocard. Mais vraiment, le mec, il dit, faites une blague à la meuf. On fait la blague. Et le mec, il dit, attention, des mecs qui vont t'appeler. Oh, le tocard, le canard. Mais c'est honteux. Ah, j'ai la haine.
3: On l'appelle tout de suite. On l'appelle Joris, s'il vous plaît.
2: Tu vois, tu vois, Mini va merder. Oui. Ah, je vais lui casser un ongle, pareil.
3: Oh, c'est fou, ça.
2: Ah ouais, point de soudure.
3: Commotion cérébrale.
2: Point de soudure.
8: Oui, allô.
2: Allô. Bonsoir, bonjour.
8: Bonsoir, bonjour.
2: Visiblement, il y a des trucs à régler avec toi, mon petit Joris.
8: Ouais.
2: Bah... Alors déjà, il y a un truc qu'on n'a pas pensé à faire. C'est un petit contrôle routier.
8: Ah, vous allez être déçu.
2: Ah bon, Joris, où est-ce que tu es né?
8: À Lyon.
2: Jusque là. Tout va bien.
3: Tout va bien.
2: Tu habites
8: à Villefranche-sur-Saône.
2: Oui, c'est pas très loin. Donc tu es forcément supporter
8: de Saint-Étienne.
2: Bah non.
3: Attends, qu'est-ce qu'il nous raconte, Romain?
2: Romain, tu dis que c'est une crête. Excuse-moi, Villefranche-sur-Saône, supporter de Saint-Étienne, c'est pas choquant?
7: Bah si, parce que après, il a déjà été abonné à l'OL et il allait très souvent au stade.
2: Ah ouais, bravo. Alors là, c'est encore pire.
3: On sortait des poulets. Ça, c'est une belle dénonciation. Bravo.
2: Ah, c'est magnifique.
3: Vous pouvez dialoguer entre vous, hein.
8: Tu sais ce que t'es, Romain? T'es petite fripouille. Et tu sais ce que j'en fais, petite fripouille, moi?
2: Alors, et ouais, les deux là,
3: il y en a pas un pour rattraper
2: l'autre.
3: C'est, hein.
2: C'est les potes les pires du monde.
3: Et attends, Joris, on a un autre problème, Joris. Oui. Quand on appelle quelqu'un pour faire une blague, alors qu'il y avait un beau grec, un Apollon, qui avait appelé la femme de Romain. Même moi, j'étais excité.
2: Ah bah ouais, je comprends. Une demi-molle. et tu as te flingué la blague.
8: Bah en fait, j'ai un petit peu paniqué et comme elle était dans ma chambre avec moi.
2: Quel enfoiré. Non mais franchement,
3: avoir des potes comme vous, c'est
2: au moins qu'elle ait un petit moment de doute, quoi. Ça aurait été génial qu'elle soit mal à l'aise.
8: Mais alors, si ça peut vous rassurer, elle a pas vu mes messages tout de suite. Elle a d'abord vu le message sans trop comprendre.
2: D'accord.
3: Très bien.
2: Bon, mais j'espère au moins qu'elle. On peut pas la voir. Elle est là ou pas? Elle est présente?
7: En fait, elle est malade depuis qu'elle est rentrée.
3: Ah, ouais, la migraine, ouais.
2: Ouais, ça porte un nom, hein. Chez nous, c'est la ch'touille, mais chez les femmes, ça s'appelle comment?
7: Par contre, elle était OK pour que vous veniez au mariage, mais que si vous participez à la cagnotte.
3: Est-ce qu'on peut ramener des cadeaux du placard?
2: Ouais.
7: Ah bah oui, bien sûr. Ouais,
2: franchement, c'est des beaux cadeaux de mariage. Hein.
3: Très bien, c'est quand le mariage?
7: C'est le 20 juin.
3: C'est le 20 juin, ouais. Ok. C'est où précisément? Enfin, pas le. C'est dans Lyon?
7: Entre Lyon et Saint-Étienne.
3: Ok, entre Lyon et Saint-Étienne.
2: Bah ouais, c'est ça, oui, tu avais dit, ouais.
3: Alors, moi, ce qui est très important, je suis un peu exigeant. Le traiteur, c'est comment? Il y a quoi? C'est quoi le menu?
8: Il y a du rosé.
7: Ah, ben, le traiteur. En fait, il y a deux traiteurs. Il y a le samedi où c'est plutôt français et le lendemain, c'est indien.
2: Pourquoi indien? Il y en a un de vous deux qui est indien?
7: Bah, elle, oui.
2: D'accord, elle est indienne, d'accord, ok, très bien. Et donc, c'est mieux, vaut mieux indien pour le deuxième jour, parce que sinon...
3: Moi, je suis très fan de la nourriture
2: indienne. Oui, mais si tu manges indien le premier jour, le lendemain, tu le passes aux chiottes, donc tu manges pas.
3: Oui, mais ça, c'est parce que ton petit corps ne supporte pas épicé. C'est quoi ton plat préféré
2: Le nan fromage.
3: Oui,
2: c'est du kiri. C'est du kiri, quoi. C'est du kiri dans un pain.
3: Non, mais je sais pas, le butter chicken, le poulet tikka masala.
2: Oh là là, alors là, tu sors des noms techniques, là, insupportables. Le riz tandoori, voilà. Rien à voir, les trucs. En fait, déjà, il y a des couleurs, c'est pas de la bouffe. Il y a du rose fuchsia, il y a du violet.
3: Ils ont une très très bonne gastronomie.
2: Il y a du parme. Non,
3: très très bonne gastronomie, la gastronomie.
2: Oui, mais pourquoi il y a des couleurs? Pourquoi il y a des plats?
3: Mais ça s'appelle des épices.
2: Il y a des plats fluo. C'est normal, les plats fluo.
3: Le riz, t'es pas obligé de le manger blanc, hein. Tu peux.
6: Ah oui, n'est-ce pas?
2: Je sais, moi, je me mange le riz blanc, n'est-ce pas? Je ne mange que les riz blancs. Non, non, je, oui. Non, mais
1: ça va,
2: oh,
1: le riz. On ne peut même plus insulter le riz.
0: C'est fou, ça.
1: C'est
0: attends,
1: fou.
0: Attends, j'essaie.
1: Je ne fais plus de blagues sur les Portugais, je veux bien. Attends, mais sur le riz.
3: J'essaye de voir si la Doloréane part, si je dis un truc. Attends, mais moi, je déteste le riz noir.
2: Ah ben, ouais. Ouais. Déjà, on ne dit pas le riz noir, on dit le riz racisé. Déjà, oui, ce serait la moindre des choses. Le riz est racisé. Donc, vous allez manger indien. Alors, tu sais, c'est...
3: y aura quoi au buffet français?
7: Au buffet français, ben, y aura des, y a un brasero.
2: Ouais.
3: Oui, enfin, ça se bouffe pas quand même. Hein.
2: Et un et deux.
3: Le fameux brasero français en plus.
2: Mais le et un et deux et brasero.
3: Oui, bien sûr.
7: Et après, non, c'est en plus, je sais pas trop moi qui ai choisi le menu, c'est plus ma femme, parce que, ouais. Parce que, en fait, comme la déco, hein, j'ai pas trop de goût au niveau de nourriture.
2: Ouais.
3: Ok, alors dis-moi ce qu'il y a, buffet indien. Fais-moi un peu saliver, non. Si on veut. Attends, t'auras quand même Khazar et Drouet à ton mariage.
2: Ouais, c'est pas rien, quoi.
7: C'est un traiteur qui vient de Paris spécialement, et il va faire des fours au tandoori, et après, il va faire...
2: Ouais, ah ben voilà, comme ça. Ben c'est bien, on va venir avec Julien l'autre.
3: Prévois
2: un gros buffet, hein. Un très très gros buffet par contre.
3: Attends, je regarde juste.
2: Ah, et Najib demande s'il peut venir.
7: Ah oui, bien sûr.
2: Il y aura des trucs pour lui un peu. Tu peux manger indien, t'as le droit.
7: Oui, oui, oui.
3: Bah oui, il y a du. Ah non, il peut. Tu
2: il
3: peux
2: me
3: manger.
2: Dit si c'est halal. C'est halal indien.
7: Ouais, bah, en fait, c'est normal.
2: Ah, Magali me dit oui. Rien. Le indien, c'est halal.
7: Ouais. Ça dépend.
2: Et l'autre, il est complètement taré. Il me dit, les demoiselles d'honneur, elles le sont ou pas? Non, mais bon. T'as vraiment, mais. Mais non, mais non! Najib! Mais attention, mais, cache bien son jeu!
3: Mais il est fou! Mais il vient demander sa femme en mariage!
2: Mais c'est ça! Parce qu'il a, ça y est, il se rend compte que. Bah, il se rend compte quand il entend ces gens-là.
3: Alors,
2: il dit, mais
3: le 20 juin, il y a Pays-Bas-Suède.
2: Ah merde! Vous transmettez le match sur écran géant?
7: Je pense qu'elle sera déçue, mais moi j'aimerais bien.
3: Et à 22h, il y a Allemagne-Côte d'Ivoire. C'est pas si mal, hein, cette soirée.
2: Ah, c'est pas mal, peut-être.
3: Et oh là là là.
2: Qu'est-ce qui se passe?
3: À 2h30, pour le Kissa-Kissa.
2: Ouais.
3: À 2h30, ouais. Il y aura Brésil-Haïti.
2: Oh, pour le Kissa-Kissa?
3: Pour le Kissa-Kissa.
2: Totalement Kissa-Kissa, ce match.
3: Avec Ney.
2: Ah, oh, génial. Ney. Ah, oh, bah ouais.
3: Brésil-Haïti. Fetch.
2: Attention. Kissa-Kissa. Merci.
7: D'ailleurs,
2: ah non, c'est vous, parti. Kissa-Kissa.
3: C'est fou parce que Baptiste, il n'est pas du tout encore dans l'univers, mais il a le Kissa-Kissa,
2: il le tient
3: dedans.
2: Super bien.
3: Bravo Baptiste. Il y aura du Kissa-Kissa ou pas?
7: Ah bah oui. En plus, Joris, il avait appelé pour dénoncer les Kissa-Kissa de Caen.
2: Ouais.
7: Et ben, il y aura des personnes des supporters de Caen qui viennent.
2: C'est vrai que l'histoire de Caen, c'était extraordinaire. C'était quoi déjà la chanson? Elle était magique.
9: J'ai envoyé la vidéo, j'y sais.
3: Ouais, exactement. Tu m'as envoyé. Attends, j'essaie de la reprendre. Tu m'as envoyé cette vidéo tout à l'heure.
9: Sur X.
3: Exactement. Joris, bien sûr, Joris, je t'ai. Attends, je vais essayer de la mettre.
9: Juste à côté du nude que je t'ai envoyé avant-hier.
2: J'entends rien.
3: Ouais, t'entends rien.
2: C'était
3: ouais,
2: quoi la chanson
3: pas.
2: Déjà
3: il m'entraîne, je sais pas où. Vas-y,
9: aux
3: vas-y.
9: Aux quatre coins de la France.
2: Ah ouais. Il m'entraîne aux quatre coins de la France.
3: Qui ça, qui ça?
2: Le Stade Malherbe de Caen. De la France. Qui ça, qui ça? Le Stade Malherbe de Caen. C'est magnifique. C'est vrai, il m'entraîne au bout de la France, le Stade Malherbe de Caen. Mm. Mais alors, c'est vrai que là, c'est même après, tu peux dire encore qui ça.
3: Bien sûr.
2: Mais qui ça?
3: Stade Malherbe
2: alors,
3: de Caen.
2: Alors là, je pense qu'avec leur président, ils t'entraînent au bout de la Ligue.
3: Mais attends, j'y pense. Je pense à un truc business là.
2: Vas-y, pense business.
3: Parce que là, il y a un mariage.
2: Ouais.
3: Pourquoi à partir de l'année prochaine, parce que là, c'est un peu.
2: On ferait pas les animations de mariage?
3: Mais bien sûr.
2: Mais bien sûr.
3: Imagine, on fait mai, juin, juillet, août. Donc, on
2: pas fait pas avec gauche, hein.
3: Joris, tu serais Romain. Attends, c'est qui se marie déjà?
2: Alors moi, pour moi, c'est Romain.
3: Oui, c'est Romain.
9: Après, Fantinelle est ouverte. Hein, je peux aussi me marier si besoin.
3: Romain, ouais. tu pourrais payer combien des animateurs chevronnés pour te mettre une ambiance de malade à ton mariage?
7: Ah, ben, je pourrais payer au moins 2000 roupies.
2: Le jeter le couvert?
7: Ouais, non.
2: Même pas le JT le couvert? Ouais, non, c'est pas, ça fait pas rêver.
7: Si,
2: hein.
7: si, quand même. Si, quand même. Ouais.
3: Ça fait un grand dortoir en tout cas, 2000 roupies.
2: Ouais, 2000 roupies, ouais. On va, je pense qu'on va peut-être faire un petit tour de France l'année prochaine.
3: Mais bien
2: des
3: sûr.
2: Mariages, le tour de France des mariages.
3: Si vous vous mariez en 2027, sachez que.
6: Eh, c'est comme la tournée de l'after. Nous serons au pâté de Angers, au pâté du Mans, au pâté de Labège près de Toulouse.
3: L'after quoi?
6: Au pâté de Châteauroux.
3: Et on va faire.
6: On adore le pâté.
3: Le casar wedding ou le casar mariage et tout ça, ça va être incroyable. Et
2: nous, qu'est-ce qu'on fait? On prend qui? Parce qu'eux, ils ont à chaque fois un sponsor. Je sais pas comment ils se démerdent. Gilbert, à chaque fois, c'est comme la voix de l'after. Il est vélo work.
3: On n'a pas besoin, de sponsor.
2: Ah bah bon, on fait ça. Mais qui paye les voyages?
3: Bah les mariés.
2: Mais bien sûr. Et bien, on paye quoi? L'essence, la bouffe?
3: Oui, voilà. Défrayer, comme on dit.
2: Queen bed ou twin bed?
3: Moi, lit simple, je préfère.
2: Pour deux?
3: Oui.
2: Tête bêche, alors.
3: Ah, oui.
2: bêche. Ah, ça va être compliqué.
3: Ah, bêche-le-moi. Bon, on sera là, les copains, on sera là, Romain.
7: Ah bah parfait.
3: Ouais. Tu peux compter sur nous.
7: C'est vrai que premier degré, nous, moi je pense qu'il y en a qui pourraient payer pour que vous soyez là. Bah même moi, je serais capable.
2: Bah ça me fait plaisir. Ouais. Franchement, mais non, mais je vais réfléchir.
3: Les
2: temps sont durs.
3: Mais moi, je serai capable. Tu es capable, Romain. Tu es capable.
7: Ouais, j'en suis capable.
2: Eh bien, écoute, on va te garder. Alors, hors antenne, mais de bon cœur. Et puis, on va te mettre des musiques en plus, de folie, quoi. On peut créer vraiment. On peut faire DJ aussi.
3: Tiens, ça serait fou.
2: Ouais.
3: J'ai toujours rêvé de faire les mariages.
2: Ah, bien sûr.
3: Parce que moi, j'ai pas assisté à beaucoup de mariages dans ma vie.
2: Bah déjà, au tien, t'es pas allé.
3: Bah non, exactement.
2: Si un jour tu te maries, je pourrais faire la cérémonie.
3: Non, j'aimerais bien que tu me fasses une chanson sur les rois du monde ou un truc
2: comme
3: ça.
2: Ah ouais, non, on a tout dans
3: l'aime
2: le cœur.
3: J'y sais loué.
2: Et madame la Roche Brouillon, elle est super.
3: S'il y a ça au mariage, ouais.
6: Ça, c'est Julien Lautre.
2: Ah ouais, alors Julien Lautre, peut être...
3: c'est ça, quoi.
2: Alors, nous, on fait l'animation et Julien Lautre est DJ.
10: Quoi qu'il fasse, le reste.
3: Vous allez vous régaler. Alors, en 2027, vous voulez vous marier, vous voulez faire appel à nous, vous n'hésitez pas à vous nous contacter.
2: Tous les entre 1h et 2h, on met tous les génériques du casar enchaîné. Ça va être vraiment sympa.
3: Ça va être incroyable. Romain, on se dit au 20 juin, ok?
7: Ouais, ça marche. Ouais.
2: Alors, pour info, il y en a un qui fait ça aussi, c'est Francis Lalanne. Voilà, je peux avoir les coordonnées. Ça donne... Mais vraiment, premier degré, il fait ça, Francis Lalanne. Il prend pas très cher, parce que lui, il s'éclate tellement
3: à chanter. Il prend que des ronds de cuir.
2: Et ben, que des ronds de cuir. Et il chante, il fait ça, il est à fond.
3: Hein. Mais nous aussi, on chante.
2: Ouais, alors,
3: non, mais les jeunes, ils veulent plus Francis Lalanne. Les
2: pardon
3: jeunes, ils veulent Casar et Drouet.
2: Franchement, si t'as le choix, Baptiste, tu préfères qui?
11: Qui ça?
2: Il est dans qui ça oui. Baptiste, le qui ça
3: non, c'est pas ça. En fait, c'est il parle à nous en fait.
2: Ah oui.
3: On y va, chérie. C'est qui ces mecs? C'est qui ça?
2: C'est ce qu'il a dit toute la soirée avant de venir. Oui. Hein. Mais non, mais je te jure, ils vont être super. Mais qui ça déjà?
3: On les connaît pas. Ça va, Magali? Tu passes une belle soirée.
12: C'est moi Drouet, c'est moi le ringard, c'est moi l'employé, c'est moi Casar, c'est moi Drouet. Ensemble, on va bien s'amuser.
3: Alors évidemment, Alexandre de Valenciennes, si vous rajoutez un petit billet ou un petit gîte, un petit couvert, on peut vous ramener Alexandre de Valenciennes à votre mariage.
2: Ah bon, là, on peut tous les personnages.
3: Attends, mais l'after se lance dans le restaurant, on se lance dans les mariages. Je te le dis.
2: Et Cyril le VTC qui tourne autour et qui prend les gens et qui fait le tour de la propriété
3: bourré,
2: avec quelqu'un bourré.
3: D'habitude.
2: Et voilà, et c'est bien, et qui écoute la radio.
13: Chie dans l'œil à toi.
2: D'accord. Ah! J'ai besoin d'amener quelque chose de dangereux là.
3: Ouais, je crois qu'on a les petits cadeaux. On va passer au débat dans quelques instants.
2: Et
3: on
2: après,
3: vous embrasse,
2: Joris et Romain. Les cadeaux.
3: Bah,
2: les cadeaux.
3: On y va sur les cadeaux. On vous embrasse, à bientôt.
2: Vous
3: embrasse au 20 juin.
2: On fait une pause cadeau.
3: Ouais, vas-y.
2: Il n'y a pas une pause avant?
3: Ah oui, c'est une petite pause qui va totalement dans le thème que l'on va faire dans quelques instants.
2: C'est vrai.
3: Un truc que t'avais, puis ding ding.
2: Allez, on écoute.
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2: Ça aurait pu être Kylian Mbappé qui dit ça.
3: Non.
2: Parce que ce qui lui manque aujourd'hui, c'est son ex. Et c'est trop tard.
3: Voilà. Les nuits du casar enchaîné, la deuxième partie. On est là jusqu'à 1h30 avant les cadeaux. On rappelle le kick setting, mon cher Julien.
2: Il est magnifique, il est planqué. Tous les cadeaux, il y a tellement de cadeaux. Je sens que tu l'as, Baptiste. Non, évidemment que non. Tu l'as, Magali, ou pas?
18: Pas du tout.
2: C'est normal. Quel joueur de Serie A ne prend l'avion que la nuit, après 22h? Est-ce qu'on peut donner un petit indice? C'est un club plutôt du nord de l'Italie?
3: Oui, exactement.
2: Voilà. Plutôt du nord de l'Italie.
3: Oui.
2: Il y en a quelques-uns.
3: Je ne sais pas si c'est un bon indice quand même.
2: Bah, c'est pas Bari.
3: Oui. C'est pas Lecce.
2: C'est pas Rome. C'est pas Lecce, tu sais, qui a fait un match contre une équipe argentine. L'équipe de Lanús. Merci. Ça, c'est bon. Ça,
3: merci.
2: Pas pour moi. Désolé.
3: On va démarrer sur des grosses bases quand même. Hein.
2: Oui.
3: Et tant que le week-end arrive.
2: Hein. Oui, bah,
3: 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Jean-Louis Tour d'RMC.
2: Fabuleux.
3: Smaïd Bouabdella.
2: Extraordinaire.
3: De Ligue 1 Plus et M6. Et David Benarous.
2: Qui est venu.
3: De Bein Sport.
2: Qui était très bien.
3: Vous allez passer. On a enregistré 1h50. Hein. Oui, non, on est déjà en week-end hein, demain soir, faut savoir. Ouais. Mais 1h50, et franchement, on les voit pas passer.
2: Non.
3: Putain, Baptiste, c'est pour toi. Si tu veux te régaler sur une émission.
2: T'adores les commentateurs de foot?
10: Non.
2: Pas plus que ça, oui. Il y a un sport qui a grâce à tes yeux ou pas du tout?
10: Non, si, j'aime bien le foot, mais je regarde pas beaucoup.
2: Ouais, c'est peut-être pour ça que t'aimes bien le foot, hein. Parce que quand tu regardes en ce moment, à part, surtout ce soir par exemple, c'est pour ça que t'aimes bien le foot. C'est parce que t'as pas regardé ce soir par exemple. Vous avez pas regardé le match, bien sûr.
3: C'est toi qui es venu avec des cadeaux ou c'est Magali?
11: C'est moi.
2: Non, mais je reconnais.
3: Bien sûr. Alors dis-nous, qu'est-ce que tu as apporté?
11: J'ai ramené du vin.
2: Ah, mais c'est pas du rosé.
11: Non, c'est du rouge.
2: Ah, voilà, bravo, merci. Alors c'est bizarre, il y a la langue de Mick Jagger.
11: Oui, c'est la cuvée Genesis. Donc ils se sont trompés, parce que c'est pas Genesis.
2: Ah, ils ont fait une cuvée de Genesis avec les Rolling Stones.
11: Oui.
2: C'est génial, c'est en hommage à l'entrée des joueurs du Parc des Princes.
11: Je sais pas.
2: Mais c'est extraordinaire.
3: Mais t'en as plusieurs des bouteilles comme ça ou pas?
11: Non, je suis allée l'acheter à la cave de mon frère tout à l'heure.
2: Ah, ton frère, il a une cave, oui. Il est caviste?
11: Oui, il est caviste.
2: C'est génial.
3: Il te l'a conseillé, t'as dit
11: Oui. Je lui ai demandé quelque chose qui allait avec les rillettes.
2: Ah, oh. Mais magnifique. Montre-moi ça, elles ont l'air magnifiques ces rillettes.
11: Rillettes de porc au caramel.
2: Ah, j'en connais qui ne pourra pas les manger. Ouais. C'est Julien l'autre.
3: C'est Julien l'autre qui ne digère pas le caramel.
2: Il digère pas le caramel.
11: Désolé.
2: Magnifique, elles ont l'air très très belles, ces rillettes de porc au caramel. Mais ça fait un peu plat asiatique, non ça?
3: Exactement. Oui.
2: Bon, alors magnifique.
3: Et le vin? Alors c'est extraordinaire. Alors ce vin-là, il va juste sur les rillettes caramel?
2: Ouais. Il va que sur les rillettes.
11: Non, c'est du Syrah.
3: Oh là là, t'as ramené du pain.
2: Ah bah oui, pour qu'on se. Ah,
3: tu veux qu'on goûte ça maintenant? C'est une expérience, j'ai jamais goûté les rillettes de porc au caramel.
2: On va manger ça. Et alors surtout.
11: Les chamallows.
2: Les chamallows.
3: Ça, c'est à venir après. Ça.
2: C'est terrible.
3: Comment avec des chamallows?
2: Baptiste, tu saches que les chamallows, c'est.
11: C'est sa kryptonite.
2: Ouais. C'est-à-dire que là, tu mets des chamallows, c'est foutu. C'est fini. Et puis, j'ai trop obligé d'en manger à l'antenne. Je suis désolé.
3: Non, pas tout de suite. D'abord, on goûte les rillettes.
2: Est-ce qu'on a un couteau?
11: On a ramené.
2: C'est pas vrai. Ça marche bien, la sécu. On verra.
11: C'est vrai. Cuillère. On a ramené cuillère.
2: Cuillère, on va couper le pain.
3: Cuillère, ramener en flingue.
2: Ouais. Oui, c'est bon, moi. On va se faire ça.
3: Une arbalète, moi aussi.
2: On est vraiment à la bonne franquette. Il a un couteau. Et oui, forcément, Najib.
11: On a un tire-bouchon.
2: Avec un jour,
3: ça tomberait. Oui, non, là, on va. Là, alors,
11: déconne.
3: Oui, il y a une loi, on peut pas quand même.
2: Ah bon?
3: Oui, on ne
2: peut pas tirer les bouchons.
3: À consommer avec.
2: On a le droit de boire, mais pas tirer de bouchons.
3: Oui, exactement.
2: Ça, c'est fou, cette histoire. Alors, tu
3: ah oui, tu te fais déjà un bon sandwich quand même.
2: Bah pourquoi?
3: Oui, non, mais.
2: Tu veux pas le goûter ou pas?
3: Ah, bah si, moi je veux le goûter.
2: Il y a deux parties.
3: Ah oui, c'est beau ça.
2: Il a goûté un petit porc caramel, vas-y, continue.
3: Bon, attends, mais oui, mais il y a encore d'autres cadeaux, c'est ça?
11: Non, c'est la cuillère.
2: Ah, très bien, oui, pour faire le. On va essayer d'ouvrir ça. Voilà, très bien.
3: Vous avez déjà goûté ou pas?
11: Oui, c'est super.
3: Baptiste,
11: bon.
3: Toi t'adores aussi?
10: Bon. Ouais, non, c'est bon.
2: C'est excellent.
13: Tu viens de Lyon, toi, c'est ça?
10: Non,
2: tu viens du Gers, toi, non? Tu viens d'où?
10: Paris,
2: c'est bien. Oui, je vous disais aussi, il y a quand même une prestance, il y a une élégance. Il ne peut pas être de province.
3: Julien ça. L'autre, ça lui donne très envie, il a envie de venir, mais on va lui dire non. Hein.
2: Non, mais il va lécher à même le pot, lui.
3: On te laisse le pot pour tout à l'heure.
2: Tu lècheras le pot. Tiens, ça a l'air excellent. Vous en voulez ou pas? Vous voulez goûter?
11: Non, c'est pour vous.
2: Ah ouais, merci, c'est gentil. Ah, franchement, c'est ton frère de bon cœur. Hein.
3: Vous êtes fou, c'est parce qu'il bouffe.
2: Ouais.
3: Alors, je sens. Ça sent bon, hein?
2: Ouais. C'est...
3: Au caramel. Ah, on y va tous les deux, parce que comme ça, au moins, s'il y en a un qui.
2: C'est des.
11: Qui vomit?
3: Ouais, exactement.
2: Ah, bah,
3: attends, t'es prêt? 1, 2, 3.
2: Ah oui, il est bon. Il est très bon.
3: Ah oui, c'est très très bon.
2: Excellent. Ah oui. Je ne traite pas les chamallows en même temps.
3: Déjà. Non.
2: Ouais. Mais c'est vraiment très bon.
3: Ouais, je le conseille. Très radiophonique.
2: Ah, ouais. Il y a un Najib qui veut du pain.
3: Non,
2: il n'est pas là. Il n'est pas là.
3: Il n'y en a plus. On en a plus, on a plus mangé.
2: Non.
3: C'est vraiment très
2: bon. Il veut vraiment bouffer l'autre?
3: Non, mais oui, j'ai eu l'autre.
2: J'ai le droit, il m'a dit. Tiens, mange la cuillère. Allez, va t'amuser.
3: Tu peux le ramener en régie, vas-y.
13: Pareil, il n'y a rien à diffuser.
3: Oui, oui.
18: Il paraît qu'on est tranquille, non ? Il paraît qu'il y a rien annoncé, non ?
3: Il est fou. mais retourne dans ta cahute là.
2: Moi je les croyais, moi je ouais, croyais pas. Nedjari nous a dit vous voulez vraiment sûr qu'on garde. Mais je lui ai dit non mais oui, tu vas voir, il va être bien.
18: Il a faim là. Mmh. Bon. Mais je lui fais pas celui-là parce que celui-là il a pas le droit.
3: Je lui donne un petit bout de pain quand même.
2: Très bien.
18: Allez, je vais y aller.
2: Et l'autre il met le papier qui craque devant le micro.
3: Mais tu sais très bien que c'est pas son métier.
2: Non mais je sais, mais il y a des limites. Oui, parce que Baptiste, faut que tu saches que c'est dans le cadre avec une association, on est en partenariat avec une association liée au handicap. Donc, c'est une cote au rep, un genre de truc.
3: C'est un petit truc en moins, nous.
2: Un petit truc en moins, ouais. Mmh. Un gros truc en moins.
11: On dit RQTH.
2: Voilà, comment tu dis ?
11: RQTH.
2: Ah, c'est ça ! Oui, je croyais que moi j'avais mis plus, mais non, c'est pas RQTH plus, non, ça n'a rien à voir.
3: Rien à voir.
2: Mais RQTH, qu'est-ce que veut dire ?
11: Reconnaissance travailleur handicapé.
2: Ah c'est ça. Ben voilà, ben et personne nous met en avant pour ça alors que franchement, il y a beaucoup de gens qui l'auraient pas gardé hein.
3: Najib, il me dit moi c'est OQTF. Ce qui est vrai aussi.
2: Ouais, ce qui est vrai aussi.
3: Mais c'est pour vous dire qu'on est capable nous avec la de s'adapter et de travailler avec tout le monde.
2: Rassure-moi, tu comptes pas te marier à Béziers.
3: Je crois qu'il ne sera pas d'accord. Non, il a passé une référence politique, c'est pas grave. Il y a Vadim qui nous attend au 32-16. Bonsoir, bonjour Vadim. Attends, avant d'accueillir Vadim, on va quand même lancer ce...
2: Premier débat.
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3: Il est minuit 58, vous écoutez les Nuits du Casar enchaîné, notre premier débat. Arrête de t'empiffrer comme ça. Mais c'est fou, ça doit être... T'en as mis combien, là ?
2: 12.
3: 12 ? Tu es en train de faire une par 12, là ?
2: Dans les pages. On peut pas manger de salade ?
3: Si, si, attends, je sais pas mais pourquoi tu fais
2: ça. Ça vous dérange.
3: Ah non, ça, non, moi, ça me dérange pas.
2: Bien.
3: Et je...
2: Ils font pas ça là, non ? Mais à un moment donné, on se dit que c'est bon.
3: En tout cas, 4 par 12. Alors, on va parler évidemment de ce qui se passe au Real. Soit vous nous racontez une bagarre bidon, soit vous venez nous raconter un jour où vous avez voulu absolument quelque chose, un petit peu comme le Real voulait Mbappé. Mais dès que vous l'avez eu, bah, vous avez envie de vous en débarrasser, pardonnez-moi. C'est les rillettes. Vadim est avec nous, donc bonsoir, bonjour Vadim.
20: Bonsoir, bonjour tout le monde.
3: Est-ce que tu peux te présenter, mon cher Vadim ?
20: Oui, alors moi, la boisson que je peux pas du tout apprécier, c'est le Perrier. Mmh. Et je l'ai pris une fois, je l'ai goûté une fois dans ma vie, toute l'eau qui pique. Et c'est en parkage à Dortmund, après la marche de tout l'après-midi.
3: Ah oui, je suis désolé, c'est qu'en fait, il est en train de baver, là. En fait, t'es sûr que t'en as pas trop mis dans la bouche, là ? T'es sûr que t'étais préparé pour les par 12 ? Ouais, t'as jamais fait par 12, toi ?
2: Non.
3: Non, ça se voit, il bave. Non, mais tes enfants. Si tes enfants te voyaient, Julien. T'étouffes pas quand même, hein ? Hein ? Crash, non, crash. Ouais, là, faut cracher.
2: Il reste du sopalin du PSG Bayern.
3: Oui, vas-y. Mais il est. Ah, il était pas très propre, celui-là.
2: Il était plus, déjà.
3: Moi, je me demande tous ceux qui nous écoutent là, qui se disent qu'est-ce que c'est que cette émission. C'est une bonne émission pour Baptiste, hein, parce que tu vois, si maintenant il nous écoute, c'est que il a vécu le pire. Hein. Ça va, Baptiste ?
21: Ça va très bien.
3: Ok. Magali,
2: tout le monde est groggy. Ah, ouais,
3: pardon, Vadim. Comment on fait pour ne pas aimer le Perrier, Vadim ?
20: J'ai goûté une fois. C'était en parkage à Dortmund. J'avais jamais bu de l'eau qui pique. Et horrible. On avait marché tout l'après-midi. C'était à la mi-temps. Les buvettes étaient ouvertes. Il n'y avait pas d'eau plate. De se servir du Perrier, ça m'a jamais rassasié. Donc, depuis ce jour-là, je bannis le Perrier.
2: Ce que je répète, ce que m'a dit Julien l'autre. T'aimes pas le Perrier, mais est-ce que t'aimes la rondelle ? Pardon, c'est honteux. C'est honteux. Je m'en rends compte. On devrait pas. Non, mais ça fait partie du process. De guérison. Pardon. C'est absolument navrant. Je préfère vous prévenir. C'est absolument navrant. Tu peux partir, Baptiste. Si vraiment tu trouves ça insupportable, je vois que tu es au bord du craquage. Ouais, et je te comprends. Magali te tient la main pour pas que tu partes. Te dis, rassure-toi, chérie, on reviendra plus. Ce que je comprends, hein. s'est dit, non, mais c'est qui, c'est mongolien, Corée, TPMP.
3: Rien que pour cette vanne, on l'a bien fait de prendre Julien l'autre. Il m'a fait pleurer. Bon, très bien, Vadim. Le combat.
2: Il est content, il rigole de lui-même, l'autre. Complètement ouf, ce mec. C'est bon, t'as assez entendu, hein, c'est bon.
3: Le combat que t'as laissé tomber avec ta femme, Vadim.
20: Les cafés copines. M'obliger à l'accompagner à boire des petits cafés dans Paris. Et j'ai dû céder à l'accompagner, écouter ses potins.
2: Est-ce que c'est pire que de céder à accompagner au casar enchaîné ou pas?
20: Alors moi, j'aurais préféré l'emmener ici.
2: Ouais. Les cafés copines. Et du coup, mais vous êtes plein de mecs ou il n'y a que toi qu'elle emmène?
20: Non, des fois, il y a deux mecs qui arrivent, mais c'est un gros turnover dans ce groupe-là. Bah, moi, j'y suis plus. Hein.
2: Ah oui, tu vas plus. Ouais, d'accord. Mais pourquoi?
3: Tu n'y es plus parce que tu n'es plus avec ta femme.
2: Tu n'es plus invité?
20: Ah oui, il n'y a plus de copines, ouais.
2: Ah oui, du coup, il n'y a plus de café.
20: Mmh. Oui, exactement. Mmh. Ça va te taire.
2: C'est normal, oui, c'est un peu logique.
3: Bon. Et le type de film pour résumer la saison de l'OM?
20: Moi, j'aurais dit Men in Black pour avoir le petit pistolet qui fait des flashs.
2: Mais, ah c'est, mais c'est
3: bien
2: vrai.
3: Sûr.
2: C'est que
3: comme la, ça, tu oublies, tu perds la mémoire.
2: Mais c'est vrai qu'à chaque fois, tout le début, c'est chaque début de saison, t'as l'impression qu'il y a Will Smith et je sais plus comment il s'appelle,
3: Tommy
2: Lee Jones, qui hop, ils font tout oublier et les mecs, oh, on va être champion d'Europe. Ouais, ouais, c'est vrai que c'est pas mal. C'est vrai que
20: l'Europe va trembler.
2: C'est totalement Men in Black. C'est Men in Black hein, quand même. Oh, je t'éraille. Ouais, voilà, c'est ça.
3: Mais toi, on te l'a fait toi le coup du pistolet.
2: Oui.
3: Beaucoup de fois.
2: À plein de fois.
3: Pour le lac à Vasu, tout
2: ouais,
3: ça.
2: Oui, oui, oui, bien sûr. Ouais. Ouais, le lac à Vasu, entre autres. Il y avait quoi d'autre? C'est quoi la deuxième anecdote?
3: Mais ça, vous m'avez plié. Les sacs de riz là.
2: Ouais.
3: Avec Balavoine.
2: Ouais, mais ça c'est salaud parce que vous m'avez forcé alors que j'avais ouais. dit. Je savais.
3: T'as vu depuis on a été calme. Hein.
2: Ouais, mais.
3: T'as pas justement. Non, je déconne. Non, on n'a rien d'autre.
2: La bagarre à Manchester, j'ai jamais raconté.
3: Ah, je te promets que tu l'as jamais raconté.
2: Magali, j'ai déjà raconté la bagarre à Manchester.
11: Jamais. Ça va.
2: Non, parce que toi, j'ai aucune confiance. Hein.
3: Vadim, alors, tu veux quoi? Tu veux parler d'une bagarre que t'as eue aussi un petit peu ridicule ou de quelque chose que tu voulais absolument et puis finalement, dès que tu l'as eue,
2: c'était dégoûté.
20: Ah, le truc que je voulais absolument et qui a flop total, ça j'ai.
2: Vas-y. C'est quoi?
20: Je venais d'avoir un permis. Ma mère, magnifique, m'a offert son ancienne voiture, une Mini Cooper. C'était un peu un cadeau empoisonné au final. Au début, il y avait des petits problèmes moteurs, mais bon, j'arrivais à rouler. Je me suis aperçu qu'il y avait une grosse fumée noire derrière la voiture, mais j'ai réussi à rouler pendant quelques semaines.
2: Ah, toi, tu roules avec une fumée noire, mais t'es pas pape, hein?
20: Non, mais ça roulait.
2: Ah, ça roulait quand même, d'accord.
20: Et il y avait vraiment pas de problème, il y avait pas de voyant, il y avait un voyant orange, pas rouge, qui s'allumait.
2: Ah oui, ça va.
20: Et sauf que la police m'arrêtait tout le temps à cause de la fumée noire.
3: Et à un moment donné, tu t'es pas dit qu'il fallait changer de voiture?
20: Quand on passe vers les Champs-Élysées et Matignon, ils arrêtaient tout le temps. Mais vraiment, ça m'est arrivé deux fois par semaine d'être contrôlé.
2: Mais comment, ils te laissaient partir à chaque fois quand même?
20: Oui, parce qu'il n'y avait pas de problème à part la fumée noire.
2: C'est quoi cette Mini Cooper? En fait, c'était quoi le problème? C'était juste le point encrassé?
20: Moi, j'ai plus la voiture.
2: Ah, t'as plus de voiture?
20: Je l'ai donnée à mon cousin.
2: D'accord, t'as plus de femme, t'as plus de voiture. T'as un appart quand même encore?
20: Oui, heureusement.
2: Bon, tant mieux. Alors, c'est marrant parce que c'est un peu, moi, le même genre d'histoire que j'ai eu pour un truc que j'ai attendu longtemps. Mon père, il avait une Fiat Ritmo cabriolet.
3: Ok.
2: C'était une super, une bagnole qui avait une tête de grenouille, décapotable, tout ça machin. Mais j'adorais cette bagnole. On partait en vacances et tout. Il m'avait dit un jour, t'auras cette voiture. J'ai dit non. Il me dit ouais. Quand t'auras ton bac, t'auras cette voiture. Tandis que je l'ai eu tard, la bagnole.
3: Ah oui, à 36 ans. Quoi.
2: Et donc j'ai attendu. Ouais, j'ai 22 quand même. 22 ans. Le bac. C'est tard ou pas? Je me rends pas compte. Baptiste, toi, qui as l'air bon à ça?
4: Non, ça va.
2: Tu l'as eu à quel âge, le bac?
4: Je l'ai eu à 22, je crois.
2: Pareil?
4: Ouais.
2: Non, tu te fous de ma gueule.
4: J'ai redoublé deux fois.
2: Ah ben non, c'est 8 fois, là, à 22 ans. Moi, je te le dis, c'est 8 fois. Magali, tu l'as eu au bout de combien de fois?
11: Du premier cours.
2: Ah oui, ça va.
11: J'ai un bac plus 5.
3: Bah ouais, tu me poses pas la question?
2: T'as un bac plus 5, l'autre.
3: Tu me poses pas la question, moi?
2: Non, mais non, tu l'as eu du premier coup, toi.
3: Ouais.
2: Évidemment.
3: Bac plus 6, mon pote.
2: T'as bac plus 6?
3: Ça se voit pas, je sais, mais j'ai bac plus 6.
2: Mais t'as, c'est plus qu'une maîtrise. C'est quoi? C'est un master? C'est quoi?
3: Ben, mais licence d'histoire, une étude et 3 ans de journalisme.
2: Ah oui, ça compte, d'accord, en plus 6.
3: Ah bah quand même, oui, c'est quand même des études.
2: Oui, d'accord, mais je les écoute à BFM, ils ont les mêmes aussi.
3: J'ai une carte de presse, moi, monsieur.
2: Ah, oui, j'ai la même chaîne. Hein. Donc, toujours corporate, on avait dit.
3: Bien sûr.
2: C'est la base. Donc, moi, mon père me dit, et moi, je fantasmais sur cette voiture. Attention, hein, je
3: ne m'astiquais
2: pas dans le poids d'échappement. Mais voilà, je voulais. Et un jour, mon père me dit, elle est pour toi. Il y a attention. Par contre. Bah voilà, il y a eu la capote est un peu abîmée, donc va falloir, ça va coûter quelques frais. Et le mec qui vient et tout, il me dit moi, si ça coûte plus de 5000 balles, Alors on l'a fait pas refaire, hein, la capote et tout. Alors le mec, il vient, il y a un gariviste et tout, spécialiste.
3: Tu as dit 4900.
2: Non, non, attends, c'est mieux. Parce qu'en plus, c'était un mec qu'on connaissait, il n'avait pas nous arnaqué, c'est d'un pote. Il vient, il fait, bon, alors la capote, il y en a pour 2000 balles. Je fais, yes! Et pour moi, la bagnole! Mon père, voilà, les canyons. Alors attention, ça, c'est la bonne nouvelle.
3: Oui? Le moteur maintenant.
2: Non. Il dit, attendez, donnez-moi une clé. Il dit, attendez, de la clé. Non, je porte la clé. N'importe quelle clé. Donnez-moi une clé. Il dit, mais qu'est-ce que la clé, une clé. Il prend une clé, il dit, voilà. Crac! Et il a rentré la clé dans la carrosserie. Et il dit, voilà. Elle est vermoulue, votre carrosserie. Elle est restée trop longtemps dans un endroit humide. Parce que c'était les vieilles caisses, tu vois, les caisses de l'époque. Il dit, voilà. Alors, par contre, c'est 57 000 francs. Pour refaire la carrosserie.
3: Ça finit à la casse.
2: À la casse. Voilà. Donc, je l'ai eu.
3: 5 minutes.
2: Je sais pas.
3: T'as jamais conduit vraiment?
2: Ah bah non. Ah bah non, non, non, non. Après, en même temps, du coup, mais tu sais que c'est à cause de ça que je n'ai pas passé mon permis. Parce qu'on m'avait offert mon permis pour mon anniversaire.
3: Et dégoûté, t'es dit, je vais pas me retrouver avec une Fiat Punto.
2: Ah non, non, non, non. Mais non, mais du coup, j'avais plus de bagnole. Du coup, j'y bois.
3: D'ailleurs, on embrasse Fiat, hein, s'ils veulent être partenaires de cette émission, on adore les Fiat Punto. Hein.
2: Non, je crois pas. Non, non. Pardon. Non, je suis désolé, là, c'est ma limite. Non, non, mais donc, j'ai attendu d'avoir 40 ans pour le passer.
3: Ça a été quoi ta première bagnole?
2: Une Audi A3 Sportback de l'ITDI, 140 chevaux. Siège baquet, Audi concert, boîte séquentielle.
3: C'est avant le fisc, ça?
2: Juste avant.
3: C'est et maintenant, c'est ton contrôleur des impôts qui est reparti avec.
2: Ouais, il m'a dit, et franchement,
3: elle est
2: un peu survireuse, mais elle est chouette.
3: Franchement, elle en jette. Hein. Ah ouais. Tu vois, moi, le truc que je voulais absolument, et j'ai vite regretté, j'ai voulu tout de suite le vendre, je voulais absolument un barbecue Weber.
2: C'est génial, le barbecue Weber.
3: Ben oui, tu sais, j'ai une petite cour et tout ça. Je me suis dit, bah super, comme ça, je vais mettre ce barbecue. Je me suis dit, voilà, un peu à la parisienne, mais on est quand même un peu à la campagne, oui. Tout ça, voilà. Le problème, en fait, c'est que déjà, tu fais chier tout le monde.
2: Ah bah oui, parce que toi, c'est pas dans un jardin, toi.
3: Ben oui, exactement.
2: Il y a des voisins, oui.
3: Exactement, il y a des voisins, c'est un immeuble, bon, là, tu fais chier tout le monde. Et en plus, en fait, le charbon, l'huile, en fait, tu dégueulasses tout le temps ton sol. En fait, tu es tout le temps en train de nettoyer ton sol. Donc, en fait, tu fais deux barbecues et après, tu le ressors plus jamais. Donc, moi, ça doit faire 6 ans que j'ai mon barbecue. Je rêvais de me le payer.
2: Et en fait, t'es dégoûté.
3: Et en fait, je suis dégoûté.
2: Est-ce que t'avais acheté la cheminée Weber?
3: Ouais.
2: Ah, la cheminée Weber. C'est un rêve. C'est un rêve, la cheminée Weber.
3: Le truc, tu mets toutes les cendres dedans, un brasier incroyable, et puis tu renverses tout sur ta grille et tout ça. C'est
2: pas très déconstruit, tout ça.
3: Hein, le barbecue?
2: Oui. Mais c'est. Excuse-moi, j'ai discuté avec Sandrine Rousseau, t'es pas dans la shortlist des
3: mecs.
2: Oui,
3: mais je faisais pas de viande.
2: Ah oui?
3: Ouais.
2: Ah oui,
3: je faisais du homard.
2: Au barbecue. Bah tiens, on va vous poser la question.
3: Avec de Rugy.
2: À vous, Magali Baptiste. Alors, qu'est-ce que vous avez rêvé d'avoir? Et puis quand vous l'avez eu, bah. L'un et l'autre ne comptent pas dans le game. Hein.
3: Magali, t'as une idée?
5: La Ligue des Champions.
3: Et attends, et t'as été déçu?
5: Maintenant, je m'en fous du foot.
2: Ah, c'est terrible.
3: Ah, mais oui.
2: Mais oui, mais c'est vrai. Mais
3: tu voulais absolument quelque chose et dès que tu l'as, en fait, t'as envie de revivre l'émotion comme si tu l'avais jamais eu.
5: Oui, sauf que c'est fini. C'est et fini. En plus, je l'ai eu le jour de mon anniversaire.
2: T'es né le 31?
5: Oui, 31 mai.
2: Bah, franchement, c'est fou, mais en fait, c'est le plus beau cadeau du monde.
5: Oui.
2: Mais il n'y aura jamais mieux.
5: Il n'y aura jamais mieux.
2: Ah, mais ouais, c'est terrible.
3: Donc maintenant, en fait, t'as fini la vie, quoi. C'est-à-dire que t'as fini
5: c'est
3: le
5: ça.
3: Jeu.
5: Exactement.
2: Donc tu t'es dit, bah.
5: Je fais du plus.
2: Bah, tu dis, bon, maintenant que j'ai plus ça, bah, je vais trouver un mec. Et paf! Baptiste!
5: Non, je l'ai recruté.
2: Il était déjà là. Il a été recruté avant?
5: Oui.
2: D'accord. Bon, d'accord, très bien. Et tu l'as vu vivre cet anniversaire en gagnant la Ligue des Champions?
21: J'étais avec elle, ouais.
2: Et alors.
21: Non, c'était sympa. On était en.
5: On était dans le bois de Boulogne.
21: En boîte, ouais.
3: Avec Ander Herrera?
2: Il était là, Ander Herrera, ou pas?
5: On n'a pas vérifié.
2: On n'a pas vérifié, non. Et donc, pourquoi c'était une soirée qui était dans le bois de Boulogne?
5: Ouais. À la carrière.
2: Ah, bah oui, très bien.
21: C'est le match,
2: oui,
21: tout
2: très
21: le monde
2: sympa.
21: Le maillot.
2: Ah, c'est chouette. Ah, c'est un bel anniversaire quand même.
5: Oui.
2: Donc là, maintenant, il faut que tu fasses mieux. Il faut t'organiser un truc. T'as prévu quelque chose ou pas?
21: On va essayer de faire mieux.
2: Ça va être compliqué. Je vais pas te mentir. Ah, oui, donc là, maintenant, ça y est, t'as lâché.
5: Oui.
2: Ah, c'est terrible ça. Mais c'est marrant parce que je pensais que ça me ferait pareil.
3: Et en fait, non.
2: Et en fait, je suis un énorme débile.
3: Oh, non, on a tous repiqué. Enfin, moi, j'ai pas vécu d'émotion le 31 mai. Mais parce que oui, je savais pas que c'était ton anniversaire.
2: Bah oui, sinon, ça aurait tout changé.
3: Puis je t'aurais invité avec les grandes gueules du sport.
2: Évidemment, t'aurais passé un anniversaire de rêve.
3: Bien sûr.
2: Mais non, je suis toujours aussi débile, moi. Alors là, pour le coup, hier, j'étais par terre à la 94e minute. comme un ouf. Tu vois, comme quoi, tu vois, il y a des maladies qui se... Toi, tu t'es guéri. Mm-hmm. Mais pas moi.
3: Terrible. Vadim, est-ce que tu as le kick setti, mon ami?
2: Baptiste, il peut pas dire.
20: Je pense l'avoir.
2: Attends, ouais. Oulala! Vadim a le kick setti.
3: Vas-y, et après, on revient
2: sur toi. Alors, je te pose la question de confiance, ne quitte pas. Quel joueur de Serie A ne prend l'avion que la nuit après 22h?
20: Christian Volpato.
2: Volpato! Eh oui! Il vole Volpato! Il vole après 22h!
3: Pourquoi 22h? Bah pour ajouter un petit peu de complexité à la question.
20: Ah, parce que j'ai cru pas l'avoir sur ça, du coup.
3: Christian, il vole Pato, il vole la nuit, après 22h, on rajoute quelques biscuits comme ça pour alimenter la question. Joueur de Sassuolo qui est international espoir italien mais qui n'a pas encore joué avec les grands. Mais tu l'as trouvé, Christian Volpato, tu viens de remporter 100 euros de bon d'achat avec footdimanche.com.
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2: Tiens, si Volpato, il joue pas titulaire dans cette équipe d'Italie-là, c'est qu'il est quand même pas super super. Hein.
3: Non mais bon... Il faut bien. On en est au 150e kick setti de l'année. Donc,
2: oui, c'est vrai.
3: Vadim, dis-moi, mon ami, tu vas t'acheter quoi? Enfin, tu vas t'acheter
20: les t-shirts pour la finale, là. Des t-shirts sur le PSG, j'ai vu ça, c'est magnifique.
2: Ah, oui, oui. Une très, très belle
20: collection. C'est grâce à vous que j'ai découvert cette marque. Hein, donc, franchement, mais, ça marche.
2: Mais bien sûr. Mais ça marche très bien. C'est grâce à nous. Et t'inquiète pas qu'on va lui demander un petit billet à cet enfoiré. Et il nous offre de très beaux sweats.
3: Exactement.
2: On se régale. Et on fait très,
3: Moi, j'ai le pastoriste fantastique. Ah ouais, pris le t-shirt et le sweat.
2: Ben là, moi, j'en ai un magnifique qui était en hommage
3: à Strasbourg.
2: À Strasbourg. C'était le coup franc de Dimitri Liénard
3: contre Paris Lyon. Contre Lyon, t'as raison.
2: À la 94e minute. Et d'ailleurs, maintenant, c'est devenu, je crois que c'est le nom du bar à Strasbourg. C'est la minute, le 94e, un truc comme ça, sur ce but de Liénard. Mais ça paraît loin. Ça paraît loin.
3: Par rapport à ce soir?
2: Oui.
3: Très loin.
2: J'ai tenté l'hommage, mais ça n'a pas marché.
3: Malheureusement. Merci Vadim d'avoir été avec nous. On t'embrasse,
20: merci
3: mon ami.
20: Merci beaucoup. Bonne soirée. Merci.
3: À bientôt donc, dans le du Casar enchaîné.
2: Justement, donc Baptiste, est-ce que toi, tu as un truc, tu as rêvé de l'avoir ou tu as voulu absolument l'avoir et quand tu l'as eu, tu étais déçu?
21: Bah, je rêve encore.
2: Ah, tu rêves encore. C'est quoi que tu rêves d'avoir?
21: L'euro million.
2: Ah oui, c'est pas très original. Ouais, alors, tu seras pas aussi déçu, je pense.
3: Oui, pas autant déçu qu'une Ligue des Champions.
2: Oh, c'est ça, 37 millions d'euros. Oh, bah, non,
3: Je rejouerai plus, tu vois.
2: Ouais. Il y a une très belle histoire d'euro million. Le Belge, là, non, c'est pas une blague, hein, c'est une vraie histoire. Il y avait eu un striptease sur lui. C'est un Belge. Il joue tous les jours. Enfin, c'était pas l'euro million, mais c'était le loto. Il gagne au loto, mais genre l'équivalent de 20 millions de francs, tu vois. Et là, il gagne l'auto et dit bon, eh ben je gagne. Il plaque sa meuf. Il dit va te faire foutre. Je gagne l'auto, c'est pour moi. Il s'était pas marié. Paf, il prend son pognon, il se barre. Et le mec, il a pendant 2 ans claqué toute sa thune. Yacht, gonzesse, soirée. Alors, mais t'inquiète pas que des picassiettes, il en a vu arriver, des gars, des meufs. Et donc le mec, il a fait ça pendant 2 ans.
3: Après plus rien.
2: Et mec, il est revenu la queue entre les jambes chez maman. Il a dit bah vas-y reviens. Va. Allez, t'es content?
3: Maintenant que je suis pauvre, tu reviens?
2: Bah ouais, non, mais c'est fou. Et le mec.
3: Elle est revenue?
2: Non, c'est lui qui est revenu.
3: Non, mais est-ce qu'elle est revenue?
2: Non, mais il a dit, bah viens, pauvre con, t'es content? T'es bien amusé? Bah non, t'as plus rien. Et c'est vraiment ce que tu vois, c'est le début du reportage. Il est sur le canapé en train de regarder la télé comme un pauvre type. Là, pendant 2 ans, là, sur un bateau, aller faire le zozo, là, avec des gonzesses. Bah quand il est revenu, faisait-moi le malin. Hein.
3: Quelle horreur.
2: C'est affreux. Elle est sympa, la
3: gonzesse. Quelle horreur. Et pourtant, on serait tous pareils, évidemment.
2: Oui.
3: On ferait tous la même chose.
2: J'aurais eu 3 ans, quand même, moi.
3: Bon, l'exclu des nuits du Casar enchaîné. Après, on vous reprend pour notre débat, évidemment. Il y aura Théo dans quelques instants au 32-16. Mais on vous l'a promis, quand même, après cette semaine dingue. Hein, c'est-à-dire que les Marseillais sont enfermés, c'est un confinement à la Commanderie. Ils ne pourront sortir que demain soir, donc ça va faire 4-5 nuits comme ça.
2: C'est incroyable.
3: Qu'ils passent à la Commanderie. On appelle la Commanderie?
2: Allez, on appelle.
3: Allez, on appelle. Pour essayer d'avoir les Marseillais ce soir. J'espère qu'ils vont décrocher, il est 1h16.
8: Oh les minables, tout le monde se calme, ok? Sinon pas de promenade dans la cour et pas de rap de gratin de chou-fleur.
2: Bonsoir Mehdi, salut, c'est les nuits du Casar enchaîné.
8: Oh les cons encore.
2: Eh ben on voulait parler aux joueurs, avoir leur sentiment sur cette mise au vert, la Commanderie, tout ça, quoi. C'est...
8: Ok, je vous les passe, mais 10 secondes chacun, c'est la règle ici, capito. Oui. Facundo, ramène ton gros cul par ici, c'est pour toi.
22: Ah. Et hola, que tal?
3: Bonsoir Facundo, alors cette mise au vert, ça se passe comment?
22: Ah, les conditions, c'est moins difficile. Hein? On voit pas la lumière du jour, les surveillants, ils sont très très sévères.
3: Oula.
22: Et puis Rouli, il est couvert de poux. Quand t'as donné oui, il a chopé les morpions gros comme les pièces des desserots.
2: Ah oui, d'accord. Mais sinon, le groupe vit bien. Il y a une bonne ambiance.
22: On est quatre et pas cellules. Ah, il y avait cité personne, mais ils m'ont mis avec l'autre débile athlète là, qui dansait la tectonique alors qu'il a 40 ans. Ah, un de mes compatriotes qui s'est chié dessus en continu, comme sur le terrain. Il y a un ancien champion du monde qui n'arrête pas de se paloucher sur la photo de Didier Deschamps.
2: Oui, ah oui,
22: mais par respect, il préfère parler non. Mec.
1: Oh, oui, oui, on comprend, Facundo. D'ailleurs, on ne voit pas du tout de qui vous
2: pas
1: voulez parler.
2: Non, pas du tout.
8: Ouais, ça suffit, Didal, le temps est écoulé. À toi, Péchao.
22: Ah. Allô, aidez-nous. Ici, c'est pas la fête, c'est malheur. On nous raconte du bétail. Une toilette pour 11, pas le droit de visite. Interdit de jouer à Mystic Reto chez la ZZ. Ah, ils ont fermé Greenwood au quartier de haute sécurité par rapport à son passé.
1: Attendez, mais c'est scandaleux, ça, Pacho. Ils vous ont enlevé toute dignité.
22: Ah, que tristesse. Mais gardez-le pour vous.
2: Oui.
22: Je me suis fait tatouer le plan de bâtiment dans le dos.
2: Ah.
22: On prépare quelque chose pour s'évader avec Hochberg Goury Abdelli.
2: Bon courage, hein, parce qu'avec cette équipe, c'est pas gagné l'évasion, hein, je vous le dis.
8: Ciao, finito. On voulait parler à Habib.

0: Commence avec le premier.
1: Bah, le premier à commencer sur une vanne, c'est un stylo en bois.
0: Oui, un chèque en bois.
2: Un chèque en bois, magnifique. Un stylo pour signer des chèques en bois.
1: Deuxième cadeau. Deuxième, c'est le maillot de l'Angleterre.
2: Le maillot de l'Angleterre, des Three Lions, absolument, de Phil Foden. Le troisième cadeau, plus important.
1: Le troisième cadeau, c'est le livre du Zhou Zhu des temps modernes.
0: Merci.
1: À savoir Julien Cazard, l'art d'avoir toujours raison. Au niveau du foot.
0: Bien sûr, le foot, sur le foot.
2: T'aurais dû marquer,
0: pour mettre
2: tout le monde sur le cul.
0: Alors, et avant le quatrième cadeau, parce que là, on sent qu'il n'a peut-être pas écouté le début de cette émission.
2: Aïe, aïe.
0: Peut-être que pour la première fois, il ne va pas réussir. Peut-être que le placard ne va pas être remporté dans cette émission. Et oui, il faut écouter l'émission lundi, mardi, mercredi, jeudi, parce que si vous n'avez pas l'intégralité des quatre cadeaux,
2: c'est
0: malheureusement,
2: perdu.
0: Tout vous passe sous le nez.
2: C'est terrible. Est-ce que tu veux quand même tenter ta chance?
1: Oui, je tente ma chance.
0: Allez, vas-y. On a parlé de Strasbourg, donc de Gilbert Bribois. D'après toi, on a pu mettre quoi dans le placard ce soir?
1: Connaissant Gilbert, c'est tout refourgué, tous les trucs qui traînent, tous les invendus. C'est ça?
2: Les invendus de quoi?
0: De quoi?
1: De l'after.
2: Ouais, les invendus, le refourgué de la revue de l'after. C'est magnifique. À la dernière seconde, Jean-Michel, vous entendez ça? Je crois qu'à pas avoir vu ça, on peut mourir tranquille.
0: Enfin,
2: le plus tard possible.
1: Est-ce que vous croyez aux signes?
0: L'animal?
2: Ouais, bien sûr.
0: Moi, j'en ai vu il n'y a pas longtemps.
2: Sur les lacs.
1: Je suis pharmacien, tout à l'heure je travaillais, figurez-vous que je sers un monsieur qui n'est pas habitué de la pharmacie, je prends sa carte vitale, son nom de famille, il s'appelait Kazarian.
2: Mais oui, bien sûr, bien
1: et
2: sûr.
1: Je me suis dit, c'est ce soir, et c'est là que j'ai décidé d'envoyer le message pour passer dans le placard.
2: Bien sûr, mais c'était un décès,
1: c'est un signe du destin.
0: Mais c'est la première fois que tu passes avec nous?
1: Oui.
2: Quelle folie, c'est magnifique.
0: Quelle destinée.
2: C'est le one shot, c'est le Eder. Le header de la station, quoi. Il te retire qu'une fois et ça marche.
0: Sache que Elias, dans quelques jours, tu vas recevoir tous ces cadeaux et tu pourras toujours nous écouter dans cette émission, rejouer, retenter ta chance pour le placard. Ouais. Peut-être un jour remporter les 100 euros de bon d'achat avec FootDimanche.com.
2: Et ça me ferait plaisir que tu rappelles pour donner ton avis sur ce livre. Le droit
1: d'avoir toujours raison. Alors attention, parce que je vais en faire une exégèse, attention.
0: Attention, pas de mots trop compliqués pour
2: attention,
0: toi.
2: Je suis
0: journaliste sportif, Cazard et humoriste.
2: On est groupe RMC BFM TV, si tu regardes un petit peu.
0: Alors les mots avec, il y a des X et des S à côté.
2: Exégèse, on dit
1: pas. Non, mais oui, tout à fait.
0: Oui, tout à fait, c'est bien.
1: Un petit retour.
0: Tu feras un et-but.
2: Un et-but, voilà.
3: Et but.
0: Merci mon ami, merci Elias, on t'embrasse.
1: Merci infiniment.
0: Merci. À bientôt. Dans la nuit du Cazard enchaîné, il y a Théo qui est avec nous. Au 32-16. Bonsoir, bonjour Théo.
4: Bonsoir, bonjour.
2: Oula, ça va Théo?
0: Ça titube, non?
4: Ça va. Bon, ça titube un petit peu.
2: Voilà. Alors moi, tu vois, quand il y a un accent qui est entre Montauban, Pau et Dax, t'es dans le triangle des Bermudas, je le sens. T'es pas très loin.
4: Bayonne.
2: Attends.
0: Ouais.
2: Où est-ce que tu es né?
4: Bayonne.
2: Où est-ce que tu habites?
4: Un petit village à côté, Guiche.
2: Et tu es supporter?
4: Oh non, sort le cocorico de suite. Hein.
2: C'est pour qui?
4: Manchester United.
2: Oh Manchester United. J'avais senti, il y avait un petit grain. Il y avait un petit grain du triangle des Bermudas.
0: Mais allô, tu le sens que
2: c'est le triangle des Bermudas. Je me suis dit, si c'est pas le TEF, je sentais que c'était pas pour le TEF.
0: Aïe.
2: Bravo, très belle crête. Elle est belle celle-là.
0: Elle est très belle.
4: Merci.
2: Tu postules. Il y a des très beaux candidats cette semaine, ce mois-ci, mais là tu postules. Hein. Ah ouais,
0: Narbonne, Guiche et.
2: Narbonne, Guiche et. Non, Bayonne ou Narbonne, je
0: crois. Bayonne,
2: Guiche, Manchester.
0: C'est bon.
4: Merci.
2: Bah, du coup, c'est le moment de parler de mon anecdote sur Manchester United. Non, tu veux peut-être parler de ton anecdote à toi, du
0: vas-y.
2: Coup.
0: Vas-y. On t'écoute, mon cher.
2: On t'écoute.
0: Théo,
2: t'écoutes. T'as une anecdote?
4: Ah, mon anecdote sur Manchester?
2: Non, ton anecdote, c'est sur le. T'as appelé pourquoi d'ailleurs?
4: Ben à la base je l'appelais pour Equic City
2: alors tu sais quoi, présente-toi tant qu'à être là.
0: Ouais.
2: C'est quoi la boisson que tu bois jamais?
4: La boisson que...
0: De l'eau?
4: Le matcha, je sais pas d'où ça sort.
2: Ah oui, non, c'est dégueulasse, je suis
0: merci. Matcha, hein.
2: Hein
0: pas le matcha.
4: Ensuite,
0: hein.
2: Le matcha, oui.
4: Le combat que j'ai perdu contre ma gonzesse, je dirais... Je me déchaussais avant d'entrer.
2: Ah oui,

0: Donc tu le fais maintenant? Tu le fais? Tu te déchausses ou pas?
1: Je me déchauffe, oui.
0: Eh bien oui, c'est normal.
2: Tu sais qu'on dit plus, on dit plus ma gonzesse depuis 1982.
0: Ouais, ouais, ta compagne, je veux dire.
1: Oh, on va dire la zouze, c'est plus à la mode.
0: Oui, ouais, ma zouze.
2: C'est pire. Je préfère la gonzesse, je crois.
0: On est, ouais. On est bien, Guichet, on est bien.
1: Et le titre de l'OM, j'hésite entre deux, Very Bad Trip ou Y a-t-il un pilote dans l'avion, quoi.
0: Y a-t-il un pilote dans l'avion? Mais bien sûr, magnifique.
2: Mais c'est, en plus, c'est le titre parfait pour l'OM.
0: Ah ouais, y a-t-il un pilote?
2: Aujourd'hui, tu te poses la question.
0: Oui, c'est vraiment. Non, mais c'est vrai que c'est ça. Bravo. Y a-t-il un pilote? Il faudra qu'on fasse une ribambelle de tous ces titres.
2: Ça se dit encore, ça, ribambelle?
0: Ça se dit, ouais, bah, ça vient de se dire. Ah, un instant, bien. C'est vraiment récent.
2: C'est quoi ton anecdote sur Manchester? Tu t'es battu?
0: Oui, alors en fait, Manchester.
2: On veut une bataille ridicule. Ah, moi, je t'en raconte une juste après. Non,
0: tu peux pas faire mieux. Manchester United, Paris Saint-Germain, si vous vous souvenez, époque Tourelle, victoire à Manchester du Paris Saint-Germain, où à la fin, sa chambre, on chante olé dans le stade, olé olé, gagné 2-0, paf, on se dit là, c'est qualifié. Évidemment, c'était l'année d'après la remontada. Tu te dis, ce con de Cazard et ses potes, ils vont avoir un peu d'humilité. Ah, oh, ben non. On paye un taxi, c'est un Indien, je crois.
2: C'est le soir de Mbappé où il dit qu'il faut pas jouer avec la peur.
0: Voilà, il faut arrêter d'avoir peur. Le foot, c'est juste sur un terrain. Bon, et donc nous, alors on a arrêté d'avoir peur. On a payé le mec, on lui a dit tu mets Phil Collins à fond et tu fais le tour de la ville. Donc on a fait le tour de la ville avec Phil Collins à fond. Les mecs, rien à cirer. Les supporters de Manchester United, complètement blasman. Bon, on se dit tant pis, on va dans les quartiers où il y a des pubs et tout, boire des coups, on se marre. Bon, et on picole. Il y avait d'ailleurs Thomas Touroud qui était là, qu'on croise, qui avait vu le match. Donc on finit à se balader dans les rues avec Thomas Touroud et mes potes. Et là, on croise des supporters de Manchester, on leur fait « Ah !» alors, genre en anglais, on dit « Alors, dans le cul, vous avez perdu, ça fait mal, hein, tout. » T'imagines, les mecs ont gagné, je sais pas combien, une Ligue des Champions, on n'a rien gagné, donc, les débiles mentaux, quoi. Et les mecs nous regardent, et ils se marrent, et ils disent « Bravo, bien joué !» Je dis « Mais merde, putain, ils pourraient au moins être énervés, ils sont pas vexés, les gars !» Ils disent « Ouais, ils sont en groupe, ils sont 7-8, tu vois. » Et il y a un blond, là, devant, là, un grand, et je dis « Et là, je me dis « Putain, je vais essayer de l'énerver. » Et je dis « Mais... » Enfin, non, je dis « Mais je te connais, toi. » Il fait, pardon? Il dit, je te connais. T'es supporter de Manchester City? Il fait, what? Oui, je t'ai vu à l'Etihad avec tes potes, là. T'avais un truc Erling Haaland. Non, je n'avais pas dit Erling Haaland, j'ai vu un autre mec et tout, Bernardo Silva. Et le mec, tout d'un coup, le mec super, il vrille complètement. Il me saute dessus, mec. Il m'envoie une énorme droite. Sauf que, bon, il est bourré. Comme moi, sauf que moi, le fait d'être bourré, je titube un peu, j'essaie d'esquiver, mais j'esquive beaucoup mieux que ce que j'avais pas été bourré. Il me rate, et du coup, il essaie de me retaper, il me tape dans l'épaule, mais moi, au lieu de le taper, je l'attrape par le col, tu vois, et je le mets sous mon coude, et lui, il me tape pendant que je le tiens, tu vois, je le tiens comme au catch, et lui, il me tape comme un ouf. Et les autres nous regardent, mais c'est misérable. C'est-à-dire que moi, j'éclate de rire. Pendant qu'il me tape. J'ai commencé à avoir un fou rire en le tenant comme s'il me chatouillait, tu vois. Et il me tape, mais il, comme un sourd, tu vois. Et, mais avec la tête, il n'y arrive pas, tu vois. Il me tape dans les côtes. Et les autres nous regardent. Thomas Touroud, il fait, oh merde, c'est genre, oh non, pas une bagarre, ça me fiche. Il était pas assez bourré.
2: Il vient du rugby. Donc lui, souvent, c'est pas le dernier à pouvoir.
0: Non, au contraire, non. Lui, non, mais comme beaucoup dans le rugby, il y en a, ils ont pas besoin, mais lui, Thomas, c'est les mecs, c'est l'intellectuel du groupe. C'est-à-dire qu'il attend d'être vraiment déchiré pour se battre. Sinon, ça le fait chier. Tu vois, c'est pas un débile comme un fouteux qui va se battre pour n'importe quoi. Alors, moi, je suis le débile. Mais donc, et les mecs, carrément, les potes du mec, se disent, bon, ben, ils vont venir, ça va partir en bagarre générale. Ils ont pris le gars, ils m'ont enlevé mon bras, ils l'ont pris et dit « Viens, on se barre, c'est ridicule, c'est ridicule, on va pas se battre avec eux, c'est trop pathétique. » Et ils sont partis. Ils ont même pas voulu faire de bagarre générale. Et pourtant, putain, des mecs à Manchester bourrés, c'est des mecs, c'est doit être, ils se battent normalement. Mais on était tellement ridicules, ils ont dit à leurs potes « Vas-y, on se casse. Attends, on passe pour des cons, là, ils partent toi. » Et l'autre, il est d'accord. Puis il est parti.
2: C'est vraiment, c'est Tchouaméni va verder, quoi.
0: Ah, c'est la même. Un ongle cassé, les autres qui rigolent. Parce que je pense quand même que ça devait être une vraie bagarre de merde, Tchouaméni Balverde.
2: Tu sais que moi, je me suis battu une fois dans ma vie. C'est il y a très longtemps, je devais avoir 16 ou 17 ans, pour une femme en plus.
0: Quelle idée.
2: Quelle idée, je suis d'accord. Et en fait, il y avait un mec, je ne l'ai pas revu depuis peut-être pas loin de 30 ans, donc 25 ans, il s'appelait Jason.
3: Déjà, ah, bah, après, il méritait de se faire péter la gueule.
2: Je suis d'accord.
3: Hein, on est d'accord.
2: En fait, tu vois, très, un Golgoth, mais vraiment un monstre.
0: Hein. Ah oui?
2: Ah oui, un Golgoth, mais très bête. Un Golgoth. Je le dis avec autant de facétie qu'il m'a bien cassé les bonbons.
0: C'est donc, pas Jason Boutoil?
2: Non, c'est pas lui.
0: C'est pas Jason, mais D-J-E-Z-O-L.
2: Il est vraiment la tête rasée.
0: Jason Satam.
2: Ouais, voilà. Et ben exactement. Il faisait, franchement, même à côté, je paraissais petit.
0: Ouais.
2: Donc c'était.
0: Et comment ça s'est battu?
2: Et en fait, moi j'étais chez un pote, évidemment à cet âge-là, on jouait aux jeux vidéo, peut-être jusqu'à 3-4 heures, et après je rentrais à pied. Et le mec m'avait attendu. Il m'avait attendu devant, et il me suivait dans la rue.
0: Et pourquoi?
2: Et par rapport à une femme. Et en fait, lui, il était même pas dans l'histoire. Il était pas avec cette nana-là. Il voulait juste défendre un de ses potes. Mais je veux dire, on était. Et ce qui était drôle, c'était que la fille en question était dans la voiture, qui m'attendait depuis jusqu'à 3 heures du mat. Avec lui, il m'attendait pour. Et donc, on est tout seul dans la rue. Et le mec, il vient. Je lui dis, mais pourquoi tu me suis? Et il vient à ma rencontre et je sens qu'il veut se taper, tu vois. Je lui dis, mais. Alors déjà, je vais pas me taper pour elle.
0: Non.
2: Vraiment, ça vaut pas le coup.
0: Non.
2: Mais je lui dis, après. Si tu veux y aller, vas-y, je suis là. Et oui, on commence à parlementer peut-être pendant une heure, il est 3 heures du mat, enfin, j'ai envie de rentrer chez toi, mais le mec est quand même très golgote, tu vois. Bête, mais vraiment très, très golgote. Et à un moment donné, ça part en vrille, et je vais te montrer quelque chose, parce que c'est pas pour te faire un doigt d'honneur, hein, évidemment,
0: non,
2: mais je vais te montrer, moi, il me saute dessus avec sa grosse tête rasée, là. Je tape dessus, et je tape, c'est
0: du béton, tu t'es pété le doigt.
2: Ah, c'est du béton. À l'intérieur de la tête, il y avait rien, mais dessus,
0: ah bah
2: c'était
0: ouais,
2: casque d'or.
0: Hein. Ah ouais, c'est
2: et,
0: fou.
2: Et voilà. Et en fait, je me suis, et maintenant, j'ai un problème au doigt.
0: Oh putain!
2: T'as vu le bout de la phalange,
0: ah,
2: là?
0: Oui.
2: C'est tordu. Voilà.
0: Ah merde!
2: Donc je me suis battu, ne faites pas ça chez vous, hein, ça sert à rien.
0: Ouais.
2: Je me suis battu une fois pour un idiot.
0: Et t'as le doigt tordu.
2: Et j'ai le doigt tordu maintenant.
0: Bah, heureusement que tu l'emporteras pas avec ta bite. Hein.
2: Oui.
0: On va peut-être partir là-dessus, non?
2: Ouais. Bah, je sais pas, qu'est-ce que t'en penses, toi, Baptiste?
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0: Vous êtes avec les GG, avec les grandes gueules, et c'est très bien. Bonjour à toutes et tous. C'est parti pour 3 heures de discussion, de débat. Vous êtes avec nous au 32-16, bien sûr. Bonjour Olivier Truchot.
1: Bonjour Alain, bonjour les grandes gueules, bonjour à tous.
0: La radio, c'est sur RMC, la télé sur RMC Story. Aujourd'hui, notre trio de GG, Joël Dagosséry, la coach de vie. Bonjour ma chère
2: bonjour
0: Joël.
2: Bonjour à tous.
0: Nous sommes avec Bruno Poncé, le cheminot de Vierzon. Bonjour Bruno.
3: Bonjour à toutes et à tous, et j'aurais encore une pensée pour Christophe Glaise, qui aujourd'hui attend une grâce présidentielle. C'est peut-être sa dernière chance de sortir d'Algérie le plus rapidement possible.
0: Et puis Charles Consigny, l'avocat, nous accompagne. Bonjour, Maître Consigny.
4: Bonjour à tous.
0: Vous savez que nous avons deux supporters du PSG aujourd'hui.
5: Askelia est parti.
6: Sur le côté gauche, il va entrer dans la surface de réparation par Askelia. Il y a du monde en retrait. Dembélé, le but. L'ouverture du score parisien. Ousmane Dembélé.
5: Kane, la frappe de Kane, le but d'Harry Kane, un partout, et attention au chrono, il restera 1 minute 20, c'est fini, Paris est en finale de la Ligue des Champions pour la deuxième année consécutive, le PSG va défendre son titre.
0: Nous avons deux supporters du PSG qui rêvent du doublé, les amis, qui rêvent, comme on dit aux États-Unis, du back-to-back, c'est-à-dire d'enlever pour la deuxième fois la Ligue des Champions. Ce sera en finale face à Arsenal.
1: Oui, alors moi je pense que cette victoire hier et cette qualification, ça a fait plaisir pas seulement aux supporters du PSG, parce que je trouve qu'avec cette équipe, ça va au-delà simplement de bon, les Parisiens sont contents. Il y a quelque chose qui se passe autour de cette équipe, de ce collectif, de ces joueurs qui sont des joueurs extraordinaires, mais qui en plus dégagent quand même pas mal de sympathie. Alors il y a Dembélé, Rivara, mais il y a aussi Vitinha. C'est la force de Luis Enrique, l'entraîneur, c'est qu'il a fait une espèce de d'équipe, voilà, un collectif qui est en état de grâce et qui est en train effectivement de dominer la planète football mondial. Alors attention, il y a encore Arsenal, une équipe difficile à jouer, mais ça fait tellement plaisir de voir ça depuis le début.
0: T'as regardé le match, Olivier, il a crié hier. Alors il y a deux attitudes, c'est-à-dire que Olivier, lui, il est devant la télé comme un dingue, et puis Bruno Poncé, vous expliquez qu'il a toujours l'impression d'être le chat noir du PSG.
1: Donc il ne voit pas le match.
3: C'est pas qu'une impression. Hier soir, moi, j'ai pas regardé, j'ai regardé Madame de Staël par Monsieur Stéphane Bern, c'est très intéressant, j'avoue. Et je dis pas de conneries, je peux vous raconter un peu l'histoire. Par contre, à 94e minute, j'y bats. Tiens, j'avais les alertes de l'équipe. Donc à 94e minute, je vais dire bon, c'est bon, il reste une minute, on est pas mal. Je vois le but de Kane tout de suite. Je dis ok, bam, j'ai raccroché la télé et je suis revenu après. Je lui dis c'est vraiment, mais et c'est comme ça depuis des années en fait. Moi, le pire souvenir que j'ai de remontada, c'est même pas Barcelone, c'est Manchester United. Où je regarde pas le match, parce que je suis ailleurs, je rentre chez moi et je vois le penalty. Je dis non, mais c'est pas possible. Et donc depuis.
1: Mais donc le 30 mai. Le 30 mai prochain, avec cette finale à Budapest entre Arsenal et le PSG, tu ne regardes pas?
3: Si, je vais regarder si je suis avec mes potes, parce qu'en fait, la dernière fois, j'ai vu le match.
0: Il y en a un qui conjure le sort.
3: Le match contre Chelsea, le match aller contre Chelsea. J'étais avec mes potes dans un resto avec un ami d'enfance, et en fait, ils ont réussi à gagner, donc ça va.
1: Et toi, Joël?
0: Supporter du PSG aussi?
7: Pas du tout.
3: Non, pas du tout. Non,
0: c'est l'OM. C'est l'OM.
7: Ça va pas du tout. Je comptais sur le Bayern pour nous débarrasser du PSG. Malheureusement, voilà, ils n'ont pas réussi à aller à faire plus. Et en plus, je voulais qu'Olivier soit ballon d'or peut-être. Donc voilà, c'est raté.
3: Ça dépend, s'il y avait une grosse Coupe du Monde, c'est encore jouable. Hein.
7: Ouais, tu crois?
0: La Ligue des Champions, vous la vivez, vous la commentez. Et le match, ouais, c'est sur RMC à partir de 15h dans toutes les émissions de sport.
1: Le seul bémol, c'est quand même les incidents hier dans Paris. Il y a eu des interpellations, des policiers blessés. Ça, c'est quand même dommage qu'à chaque fois, ça se termine par des délinquants qui profitent de l'occasion pour foutre le bordel, hein, pardon d'utiliser cette expression. Enfin, c'est comme ça. Et j'ai craint le 30 mai parce que, souvenez-vous, il y a un an, il y a eu un mort. Après la victoire du PSG, et c'est quand même bien dommage.
0: Allez, on va enchaîner tout de suite sur une discussion qui va nous ramener à notre invité d'hier, Bruno Retailleau, à propos des aides sociales. Bruno Retailleau, candidat des Républicains à l'élection présidentielle, si jamais il est élu, il veut revoir tout le système des aides sociales pour pousser les gens à reprendre le travail. Voilà ce qu'il a expliqué hier.
8: Moi, les économies, je les ferai d'abord pour décourager l'assistanat. Je plafonnerai à 70% du SMIC la totalité des prestations sociales. Vous avez un compte fiscal. Eh bien, il y aura aussi un compte social unique. J'y mets, au moins par mois, l'ensemble des prestations. Et les prestations, je les écrète. Je les plafonne à 70% du SMIC pour m'assurer qu'il y ait vraiment un écart entre le revenu du travail et de la solidarité. Et ça, ce sont des milliards.
0: plafonner les aides sociales à 70% du SMIC pour pousser les gens à reprendre le travail, est-ce que c'est une bonne idée? Qu'est-ce que vous en dites? C'est au 32-16 que vous venez réagir avec les GG, avec les grandes gueules.
1: Ça fait longtemps à droite que l'on dit que le travail ne paye pas suffisamment par rapport aux prestations sociales. D'ailleurs, Laurent Wauquiez a longtemps dit que le problème c'est l'assistanat et qu'il faut revaloriser le travail par rapport à l'assistanat. Et donc, ce que propose Bruno Retailleau, c'est de réussir déjà à regrouper toutes les prestations sociales. Alors, je ne sais pas trop comment il de faire parce que c'est une usine à gaz, les plafonner à 70% du SMIC, et donc ça veut dire qu'aujourd'hui il serait quand même plus intéressant de travailler que de rester à la maison à toucher ses prestations sociales. Est-ce que vous pensez que c'est une bonne proposition, que c'est faisable et que peut-être même aussi ça remettrait des gens au travail puisqu'il serait plus intéressant de sortir de chez soi pour aller travailler que de rester à la maison?
0: 32-16 pour le dire au GG. Joël, t'es d'accord avec ça ou pas?
7: Moi, à l'heure qu'il est, je cherche des propositions qui vont permettre de me déplacer de chez moi, de mon canapé, pour me rendre dans un bureau de vote. Et quand j'ai entendu hier Bruno Retailleau, je me suis dit, ah, l'abstention, ça va être génial pour cette présidentielle, parce que ça donne pas envie, en fait. Ça donne pas envie. Je cherche un programme qui va me pousser et qui va me dire...
1: Le genre de mesure te donne pas envie?
7: Bah non, parce que ça, qu'est-ce que ça change pour quelqu'un qui travaille, très concrètement? Si tu vas au travail, ça change quelque chose pour des gens qui bénéficient d'aide, etc.
1: Mais alors j'ai calculé, le SMIC actuel, c'est 1443 net par mois en France. Donc 70% du SMIC, okay, c'est 1010 euros net, voilà, par mois.
7: Donc si tu travailles, que tu as le SMIC, la proposition de Retailleau, ça change quoi à ton niveau de salaire? Nada. Rien du tout. Tu continues à être SMIC.
1: Oui, si, ça change, non, que tu as l'impression quand même, ah, wow, que d'aller travailler, ça rapporte plus que de ne pas travailler.
7: Oui, mais c'est très français. Ça change que, en fait, tu regardes ton voisin et tu dis, ah, c'est, ah, je suis content, ah, je suis content, il gagne moins qu'avant, c'est super. Toi, tu gagnes rien de plus. Tu continues à payer plein pot ton essence, plein pot tes taxes dans les magasins, t'es plein pot tes impôts, tu gagnes 0 euro de plus, mais t'es super content parce qu'on a enlevé 10% ou 20% à quelqu'un d'autre. Ben non, ça change pas ta vie, tu vois. Alors là, c'est bien parce que ça nourrit le ressentiment français, l'envie, la jalousie française, c'est super, le ras-le-bol aussi, ce que je peux comprendre.
1: Donc en fait, ce qui compte, c'est plutôt de valoriser le travail en augmentant le salaire.
7: Effectivement. Voilà. Parce que quand la droite dit, on veut que le travail paye mieux, eh ben, il te propose absolument rien pour que le travail paye mieux. Il te propose des choses pour qu'il y ait moins d'aide sociale. C'est pas que je sois contre qu'il y ait moins d'aide sociale. C'est juste que moi, je cherche à ce que le travail paye mieux. Et c'est toujours pas
2: Charles.
7: Ça.
2: Après, le travail payera mieux aussi, oui, s'il y a plus de gens qui travaillent, Joël. Ça fait quand même partie.
7: Non,
1: de, et s'il y a moins de cotisations
2: de l'équation. Hein. S'il y a plus de gens qui vont bosser, que du coup, il y a moins effectivement à charger les salaires, le travail paiera mieux. J'ai regardé le sujet. Il y a en France, on ne sait même pas combien il existe d'allocations sociales si on prend les aides nationales, les aides qui sont données par les départements, les collectivités. On est en gros à plus de 1000 allocations possibles. Moi, je pense que c'est une mesure de bon sens que propose le jeune Retailleau. Je ne crois pas qu'il y ait quand même beaucoup de configurations dans lesquelles vous pouvez, juste par vos aides sociales, dépasser le montant du SMIC. Il faut quand même être un peu un marathonien de la CAF pour y arriver, parce que c'est quand même... Bon, le RSA, c'est 650 euros par mois. L'allocation adulte handicapé, c'est 1041 euros par mois qui peuvent s'ajouter de 100 ou 200 euros selon certaines conditions, mais vous n'arrivez pas au SMIC. L'allocation pour les personnes âgées seules, c'est pareil, c'est 1000 euros par mois. Donc il y a pas beaucoup. Peut-être oui, si vous cumulez APL plus ci plus ça, vous vous hissez peut-être péniblement au montant du SMIC. Mais enfin bon, voilà. Après, il y a un vrai sujet qui est que vous allez dans un autre pays que la France, dans un pays libéral, vous allez aux États-Unis, les gens, effectivement, n'ont pas ces allocations. Donc, qu'est-ce qu'ils font? Ils font des petits boulots qui n'existent pas en France. Il y a plein de petits boulots aux États-Unis, de petits services qui sont rendus aux gens. Donc, pardon les caricatures, mais enfin, ils lavent les carreaux des bagnoles, ils montent les courses dans les appartements.
3: Non, ils font même de l'accueil en magasin, pas en France.
2: Bon, voilà. Il y a plein de petits boulots qui existent aux États-Unis. Nous, ces mêmes gens-là qui, aux États-Unis, font ces petits boulots, on leur donne une allocation, ils restent vissés chez eux tout seuls à regarder la télé. Qu'est-ce qui est le mieux? Moi, je pense que c'est quand même mieux d'être dans la société.
4: Et réduire les allocs, si tu veux, ça va pousser à reprendre un boulot.
2: Mais ça réduit pas les allocs en réalité. Je suis pas sûr que
1: ça va les plafonner.
2: Mais je pense oui que il y a pas mal de gens qui se contentent de vivoter. De petites allocations ou de travailler mais qu'une partie de l'année ou alors voilà.
4: Et là c'est ce que ça va faire. Moi, ça va pousser les gens à compléter avec du black quoi, en fait.
1: Donc ça veut dire qu'ils peuvent travailler alors et donc ils n'ont pas à toucher les prestations sociales.
2: En tout cas je trouve que sur le principe c'est une mesure de bon sens.
4: Bruno.
3: Moi je pourrais que plus soir que ce qu'a dit Joël parce qu'en fait elle a tout dit quasiment. Le seul truc, c'est que moi, je pense que ça va être long, effectivement, pendant un an, parce qu'on va entendre beaucoup de mesures populistes qui n'auront ni queue ni tête. Je trouve qu'aujourd'hui, un homme politique, ce qu'il devrait faire, c'est nous expliquer comment on va pouvoir faire revenir des entreprises en France pour créer de l'emploi. Comment les entreprises qui s'en vont, à qui on a donné des milliards, pourquoi on leur demande pas de rembourser cet argent qui permettrait peut-être de créer des usines dans des endroits. On a quand même deux, trois trucs en France qui pourraient se développer, je pense, hein, tout ce qui est autour de nouvelles technologies. On a, alors après, c'est peut-être pas très écolo, mais on a une carrière de lithium dans le centre de la France qui, à mon avis, est peut-être notre avenir vu tout ce que le lithium va pouvoir à un moment donné nous apporter. Je pense qu'il y a plein de choses à faire, mais par contre, effectivement, Retailleau, il va sur un truc où, soi-disant, 70% des aides sociales. Moi, je suis d'accord sur un seul truc, c'est que le travail ne paye pas assez. C'est clair. Parce que quand t'as bossé.
1: Bon, bah, t'es d'accord avec Retailleau, alors.
3: Non, ça, c'est un constat que toute la France fait. S'il y avait Retailleau qui l'avait fait, on serait heureux. Hein. Au moins, on pourrait dire que c'est un génie. Hein.
1: En fait, mais il propose quelque chose.
3: Oui, mais ce qu'il propose, en fait, c'est une mesure comptable. C'est juste, je dis, il y a des chiffres, je reprends. Comme fait le Cordier en ce moment, en t'expliquant, comme il n'y a pas d'argent, je vais en chercher ailleurs. Mais non, ça marche comme ça.
1: C'est vrai qu'on est endetté quand même. Et qu'on est endetté pourquoi? À cause de nos dépenses sociales.
3: Qui nous endettait?
1: Pardon, mais
3: qui nous endettait? C'est pas les gouvernements où Retailleau a participé?
1: Oui.
3: Bon, c'est pas lui qui nous donne
1: leçon. Bruno, je vous comprends pas. Vous êtes les premiers à dire oui, c'est pas possible, on est surendetté, on dépend. Mais qu'est-ce qui fait la dette? C'est les dépenses sociales essentiellement. C'est pas autre chose.
7: Oui, mais...
1: Donc là, si tu plafonnes, tu réduis les dépenses sociales et en plus, tu peux réduire le coût du travail parce que qu'est-ce qui plombe aussi? Pourquoi il y a moins d'industrie en France? Parce qu'on est moins concurrentiel, parce qu'on a le coût du travail qui est trop élevé par rapport simplement à nos voisins. Si t'as moins de dépenses sociales, t'as moins de cotisations. Si t'as moins de cotisations, t'as un salaire net.
3: Non, mais excuse-moi, les gens qui gagnent 1440 euros, comment on leur fait des compléments de salaire? Tu demandes au gouvernement de leur faire un chèque chauffage, un chèque carburant, je suis désolé. Si le mec il gagne assez, il n'aura pas besoin des chèques.
1: Il gagnera assez si tu n'es pas obligé de dépenser autant pour le social.
3: Il n'aura pas besoin
1: de lui prélever autant d'impôts.
3: C'est ce que tu penses.
7: Pour le sujet, je suis
4: les dépenses sociales en France entre 700 et 800 milliards.
7: Je suis parti voir ce que fait le Danemark, par exemple.
3: Oui, mais il y a retraite dedans.
7: Le Danemark qui est entre 4 et 5% de chômage. Et donc, le Danemark, lui, il a complètement. Donc, il a baissé les charges sur le coût du travail. Donc, c'est complètement baissé. D'accord?
1: Voilà.
7: Et qu'est-ce qu'ils ont fait? Ils sont partis sur l'impôt sur le revenu. C'est-à-dire qu'à partir d'un euro gagné, tu payes quelque chose.
3: Ben oui, c'est normal. Ça.
1: Donc, c'est la même logique que Retailleau.
3: C'est pas la même logique. Ils parlent des impôts locaux contre
7: le chômage. Les indemnités chômage, t'es indemnité à 90%.
1: Donc, tu es d'accord qu'il faut, bien baisser les cotisations sociales. Donc, il faut bien plafonner. C'est lié.
7: C'est pas ce que je te dis. C'est pas ce qu'ils ont fait. Ils ont déchargé le travail.
1: Donc, ils ont déchargé.
2: C'est marrant que vous êtes très grincheux sur cette proposition de bon sens.
7: Alors que
2: c'est la même logique que cette logique. Pourrait même être gravé dans la Constitution.
7: Oh, bien sûr.
2: Mais je pense, tu vois, si c'était Lisnard qui l'a proposé, non. Joël, tu serais en pamoison.
7: Pas du tout.
2: En train d'expliquer que c'est une mesure formidable.
3: Joël n'est pas sûr.
1: Je pense que Lisnard la propose.
2: Mais je pense qu'il la propose aussi.
7: Non,
2: mais comme c'est Retailleau, ça te va pas.
3: Non, mais là,
2: je n'aime pas son style, petite lunette, Vendée, Kawaii.
3: Non, mais Charles a raison.
2: Il n'y a pas assez de soleil chez Retailleau.
3: Non, mais Charles a raison. Sur un truc tout à l'heure. Charles, il a eu raison, c'est sur le fait de dire qu'on ne sait même pas ce que sont que les allocs en France, en fait. C'est comme tous les chèques qu'on donne et tout, on ne sait pas. Donc, à un moment donné, faisons déjà le recensement de ce qu'on donne.
2: C'est une mesure de bon sens.
3: Non, mais faisons le mesure. Moi, je trouve qu'aujourd'hui, quand tu donnes, par exemple, de l'argent à des entreprises qui font des bénéfices en bourse, entre autres, je ne vois pas pourquoi on donne ça.
1: Je suis d'accord.
2: Et on ne leur donne pas d'argent. Elles ont des niches fiscales.
1: Oui, on ne donne pas directement de l'impôt. Très peu.
3: Disons, Michelin, quand tu lui donnes de l'argent pour acheter des machines, tu donnes de l'argent.
1: Non, mais tu ne donnes pas de l'argent, c'est des crédits d'impôt.
3: Oui, mais
7: 97%, oui, mais justement, on ne devrait pas avoir
2: besoin de... Non, à 97%, les aides aux entreprises sont des exonérations d'impôts. L'État ne décaisse pas d'argent. Il n'y a pas de virement de l'État vers les entreprises.
3: Il y a des subventions des entreprises, ça c'est taxé. Oui, mais ça reste des
7: d'argent. Autant d'aides.
4: Alors attendez, parce qu'on a Véronique qui est chef d'entreprise qui veut intervenir dans la discussion. Bonjour Véronique.
9: Oui, bonjour.
4: D'accord avec Bruno Retailleau, il faut plafonner ou pas ?
9: Oui, ça c'est sûr qu'il va falloir trouver quelque chose, parce qu'il y a quand même toute une catégorie de personnes qui n'a vraiment aucun intérêt à travailler, c'est clair. Et récemment, j'ai eu une candidate pour un petit logement qui cumulait, donc qui avait 22 ans, pas d'études, un des jumeaux et un autre enfant, donc trois enfants, et qui, avec le RSA renforcé, bon, je ne sais pas trop ce que c'est, les allocations familiales, les allocations parents isolés et l'aide au logement, cumulaient 2500 euros net en campagne. Plus après, vous avez les chèques énergie, la cantine gratuite, des transports gratuits, pas besoin de faire garder les enfants. Enfin bon, clairement, cette jeune femme, elle ne travaillera jamais. Elle n'a aucun intérêt à chercher un travail.
3: Non, mais si, elle va travailler parce que les allocations qu'elle touche pour ses enfants ne vont pas durer jusqu'à l'âge de 40 ans. Donc, à un moment donné, j'entends, vous avez raison, c'est choquant. Les chiffres que vous annoncez, si vous les avez vus, c'est choquant. Mais ne pensez pas que ça va durer
1: pendant
3: 40 ans.
1: Comment elle retrouvera un travail à 40 ans ?
4: Attendez, écoutez Véronique, allez-y Véronique.
9: Les salariés qui gagnent 1500, 1600, parfois 1800 euros et qui ont aussi deux enfants, qui se lèvent le matin, qui les font garder, exactement, qui courent toute la journée, etc. Et pour moi, les héros du quotidien, c'est tous ceux qui gagnent entre 1500 et 2200 euros par mois, qui ont des enfants, qui courent partout, qui font vivre le pays. Et je peux vous dire que tous ces gens-là le vivent très mal, parce qu'ils le savent, parce que c'est leur voisin, parce que c'est leur cousin, etc. Et il arrive un moment où ça gronde, et nous, dans les entreprises, on a senti venir les gilets jaunes bien avant qu'ils soient dans la rue. Parce que nous, on est dans les entreprises, dans la campagne, hein. On n'est pas à Paris, voilà.
3: Non, mais nous non plus, on n'est pas à Paris, on a bien vu la même chose que vous, madame. Mais
9: non,
3: moi,
9: non.
4: Attendez, allez-y, finissez, Véronique.
3: Bah, si, en fait.
4: Attends, Bruno.
9: Et on voit le quotidien, et on voit que ça gronde, et que les gens ne supportent plus. Et
3: bien là, sûr.
9: Vous savez peut-être
3: la réponse, c'est quoi? Parce que moi, j'entends, les gilets jaunes sont sortis à 1,50 le gasoil, aujourd'hui, on est à plus de 2 balles, il n'y a personne dans la rue.
9: Alors, attendez, laissez-moi finir. Le gasoil, il est à 2 euros. Donc, les gens en campagne, ils font 40 km pour venir bosser, pour gagner 1800 euros. Et en plus, depuis un an et demi, on nous a mis sur l'URSSAF, alors masqué, parce qu'avec le bulletin de salaire rétréci, on voit même plus à quoi on cotise. Mais depuis un an et demi, on nous a mis une taxe pour les gens qui travaillent en campagne pour financer les transports publics auxquels ils n'ont pas droit.
1: Ouais, exactement.
9: Et ça représente 40 euros par mois. Moi, je dis c'est 40 euros. Et ben là, dès demain, on arrête, on les donne aux salariés. Et on arrête de financer les transports, l'électrification des immeubles où personne n'achète ne consomme les bornes, etc. Là, c'est pareil, c'est une gabegie incroyable. Et on les donne aux salariés. Mais c'est vrai qu'ils n'en peuvent plus. On les rackette, ils payent le gasoil hyper cher et en plus, ils payent pour les transports en commun auxquels ils n'ont pas droit. Il arrive un moment. Stop,
4: c'est le coup de gueule de Véronique qui aura conclu notre discussion, ma chère Véronique. Ça venait de loin, ça vous fait du bien de l'avoir.
9: Et si vous voulez me recontacter, j'en ai des 10.
4: Eh ben écoutez, pourquoi pas.
1: J'aimerais bien que Véronique vienne parce qu'elle est grande gueule.
9: Et puis alors, je peux vous dire que là, c'était pas structuré parce que je me suis arrêtée en voiture et parce que je vous écoutais.
1: Vous travaillez dans quel...
9: Mais je peux vous dire que si je vous fais un rapport, mais c'est édifiant.
4: Vous
1: travaillez dans quel secteur ?
9: Comment ?
4: Quel secteur d'activité ?
9: Dans le bâtiment.
4: Ma chère Véronique, merci d'avoir été avec nous. À bientôt dans les GG, j'en suis sûr. Est-ce qu'il faut plafonner à 70% du SMIC les aides, comme le dit Bruno Retailleau ? Oui ou non, vous dites oui à 78%. Bruno Retailleau se positionne. Il y en a un, c'est la grande muette en ce moment. C'est Édouard Philippe. Et Édouard Philippe, dans les sondages... Il tombe. Alors, est-ce qu'Edouard Philippe, c'est le candidat qui va faire pchit ? C'est le fiasco annoncé. 32-16 pour venir en discuter avec les grandes gueules. Il est 9h20.
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0: Les GG, les grandes gueules, avec aujourd'hui Joël Dagosséry, la coach de vie, Charles Consigny, l'avocat, et puis nous sommes avec Bruno Poncet, le cheminot de Vierzon. On va parler sondage et on va parler d'Edouard Philippe. Il y a des physiciens qui viennent de se pencher sur la courbe d'Edouard Philippe et ils viennent de la traduire en son.
1: C'est pas joli.
2: C'est moche.
0: C'est moche, mais c'est la réalité
2: c'est vrai.
0: Des sondages quand on regarde aujourd'hui les opinions pour Edouard Philippe.
2: Oui, parce que le Figaro Magazine vient de publier sa deuxième vague de son baromètre sur la stature présidentielle. C'est mené par l'Institut Verian. Et on voit que le maire du Havre baisse de 5 points sur les compétences pour être un bon président. Parce que là, ce qui est intéressant, c'est, voilà, on demande aux Français qui est compétent, qui a une vision claire de l'avenir. C'est ce qu'on attend hein, d'un président. Eh bien, le maire du Havre baisse par exemple de 4 points sur sa bonne représentation de la France et des Français. Il baisse de 5 points sur les compétences pour être un bon président, sur sa vision donc de l'avenir. Ça fait beaucoup, d'autant plus que le maire du Havre, justement, lorsqu'il a été réélu, avait plutôt connu une hausse dans les sondages. Fin de cet état de grâce, s'il y en avait eu un, et on voit que le soufflet est retombé. Et d'ailleurs, le président d'Horizon repasse derrière Marine Le Pen et Jordan Bardella. Donc, c'est attention danger pour Edouard Philippe, qui est présenté comme l'un des favoris. On sait que les favoris à la présidentielle en général échouent. Son mentor, c'est Alain Juppé. Va-t-il subir le même sort ?
0: Edouard Philippe, ça va faire pchit. C'est chronique d'un fiasco annoncé, Monsieur Consigny. Alors, simplement, dimanche, à Reims, il va dévoiler une partie de son dispositif. On annonce le lancement de la machine présidentielle. Et ensuite, il y aura un grand meeting, très grand meeting, au mois de juillet prochain pour, boum, donner l'élan de la campagne.
1: Charles Penn a gardé son...
0: Vous fait rire.
1: Charles Penn a gardé son sérieux, regardez-le.
3: Non, mais c'est le ton d'Alain qui est évidemment extrêmement moqueur.
1: Enthousiaste, Alain.
0: Non, mais je suis factuel, j'ai pas de.
3: sans vouloir faire de la psychologie à deux balles, ce que je ressens en tout cas, c'est qu'Edouard Philippe est un peu dans une forme de refus d'obstacle. Ça vient pas tant des Français que de lui-même. C'est-à-dire, on sent qu'il est en bonne position pour être élu président de la République, ce qui est quand même pas rien dans une vie, et surtout quand on a fait toute sa carrière dans la politique. Et ça l'angoisse manifestement, donc il somatise, il s'absente complètement effectivement de la scène médiatique d'une manière quand même assez radicale. C'est bien d'être absent, mais enfin bon, il pourrait prendre la parole une fois de temps en temps, il le fait très très très très peu, et il s'entoure de gens somme toute qui font pas envie. C'est-à-dire que si même on lui faisait envie, franchement, je veux pas citer de nom pour pas être désagréable, mais enfin, les soutiens d'Edouard Philippe qu'on voit ici et là, franchement, ils font pas rêver. Donc, si j'étais lui, je prendrais garde à ça. Ce que je crois, c'est, en revanche, c'est que on n'arrête pas de l'enterrer depuis plusieurs années. On n'arrête pas de dire « ça marchera pas, je n'y crois pas », etc. Moi, j'entends tout le temps des discours qui veulent absolument à tout prix enterrer Edouard Philippe. Et malgré tout, le temps passe et il arrive quand même, en l'état, à agréger beaucoup de gens à lui, à assécher un peu le bloc central. Donc moi, je ne l'enterrerai pas aussi vite que vous, mais je pense qu'en fait, le problème vient de lui.
0: Voilà. Oui, mais tu vois, il y a, on est quoi aujourd'hui, jeudi, ces derniers jours, il a accordé un entretien.
2: On est en finale avec des champions.
0: Il a accordé un entretien à la Dépêche du Midi, Edouard Philippe. Voilà. Tiens.
2: C'est dommage, j'ai loupé ça.
0: Oui, ben voilà.
2: Oui, il y a pas de
0: dans un contexte international,
2: dans un contexte
0: de guerre, dans un contexte où les Français ont des problèmes de revenus,
2: en fait,
0: de
2: il n'imprime pas. Et quand tu n'imprimes pas, en général, t'es pas élu.
0: Alors, je vous conseille le papier dans l'Opinion, là, si vous êtes fan d'Edouard Philippe, c'est un très bon papier justement sur la stratégie, la tactique. Ils disent on veut être à 20% à l'entrée de l'été. Et parmi les ralliements qu'ils attendent, il y aurait peut-être Valérie Pécresse et Jean-François Copé
1: autour d'Edouard Philippe.
0: J'ai Bruno Poncé.
1: Mais non, mais tu dis, vous étonnez que vous l'entendez pas, mais c'est normal. Qu'est-ce qu'il dirait de différent de le cornu? On dirait des interchangeables.
2: C'est pas faux.
1: Tu dirais des interchangeables. En fait, le problème d'Edouard Philippe, il peut faire ce qu'il veut, mais qui a envie de quelqu'un qui incarne autant la Macronie? Après 10 ans de Macronie, tout le monde est en train de te dire que c'est un fiasco définitif. Donc en fait, moi, je vois pas pourquoi. J'ai l'impression que Edouard Philippe, c'est un peu une création médiatique parce que c'est quand même, c'est une personne avant d'arriver Premier ministre, c'était quand même que le bras droit, voire même le pied droit de Juppé, ça n'a jamais été un cadre d'un seul coup.
3: De façon politique, mais pas médiatique.
1: Bah, en plus que si, parce qu'aujourd'hui, la création médiatique, c'est cette candidature qui serait aux portes de l'Élysée. Moi, perso, si tu parles dans tous les Français, et peu importe, t'en as aucun qui dit, ah bah, moi, j'attends qu'Edouard Philippe soit président pour changer la France. Non, en fait, aujourd'hui, tu vois qu'Edouard Philippe, c'est une continuité d'un truc maussade et glauque, et que personne veut. Donc, à
2: est-ce
1: mon avis,
2: c'est
1: Edouard
2: pas
1: Philippe,
2: un refuge, parce que j'ai l'impression, moi, que dans les sondages, les gens citent Edouard Philippe parce qu'ils ne veulent pas voter ni pour Mélenchon ni Bardella.
1: Ils veulent pas le dire. Et ils donc, veulent pas le dire.
2: Ouais, d'accord, mais ceux qui ne veulent pas, parce qu'il y a quand même beaucoup de gens qui n'ont pas envie ni de Mélenchon ni de Bardella en France, ils se disent, bon, ben, Edouard Philippe, parce que c'est lui qui est là. Mais quand on aura vraiment le casting complet et que les gens vont vraiment se poser la question, qui je veux comme président, c'est là où ça va être compliqué. Mais parce
1: regarde,
2: qu'il va être rattrapé
1: Hollande,
2: quand même par 10 ans.
1: Hollande ressort, Hollande ressort. Aujourd'hui, Hollande, tout le monde s'est foutu de sa gueule. Dès que Hollande marchait dans la rue, il prenait de l'eau sur la tête. Et là, aujourd'hui, Hollande ressort. Et t'as des gens qui disent, ah ouais, non, c'est pas si mal. Donc en fait.
3: Je pense que les gens, malgré tout, vont vouloir du changement. Même les bourgeois du Bloc central, ils vont vouloir du changement. Ils vont pas vouloir continuer exactement avec les mêmes.
2: Je suis assez d'accord.
3: Non, mais c'est vrai. Le stock,